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0: 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Il est 7h. 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
1: Madame, Monsieur, bonjour. Merci de votre fidélité à Soleil FM. Bienvenue dans votre émission La Grogne Matinale. C'est votre émission de débat citoyen qui vous parvient du lundi au vendredi sur la 93.5 lorsque vous nous écrivez à Conakry, vous nous écoutez, pardon, à Conakry, Dabola, Sigiri, Mandiana et environ partout dans le monde. Vous avez la possibilité de nous écouter via le www.soleilfmguinée.net. Nous sommes vendredi, c'est antenne libre. Vous êtes libre donc de vos choix, des sujets que vous allez donc proposer ou sur lesquels vous allez intervenir en respectant donc les principes que je vous invite à suivre.
2: Attention, pour ne pas sortir du cercle de la grogne matinale, respectons les règles suivantes. Appelez-nous pour faire des projets de société et des propositions constructives. Intervenez sur le sujet de votre choix, si toutefois vous le maîtrisez. Évitez tout propos raciste, ethnocentriste et régionaliste. S'abstenir de personnaliser le débat, de porter atteinte à la vie privée d'une personne ou d'un groupe de personnes. S'interdire de nommer quelqu'un à l'antenne sans preuve. Soyez bref et précis dans vos interventions. 1 minute 30 pour chaque intervenant. Je vous souhaite une bonne émission.
1: Vous venez d'écouter les principes de la grogne matinale. D'autres viennent s'ajouter. C'est le respect de soi, le respect de l'autre et la responsabilité des propos que vous allez tenir lorsque vous nous appelez à l'émission. Si vous souhaitez intervenir, voici comment vous pouvez le faire.
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1: La technique et la réalisation de l'émission sont assurées par Moussa Keïta, comme tous les vendredis. Vous savez, si vous ne le savez pas, nous vous apprenons qu'à partir de 7h45, ce sera la période des cartons. C'est le moment où vous allez nous écrire, vous nous appelez, vous décernez soit un carton rouge, jaune ou vert à qui vous voulez en toute responsabilité, surtout en toute objectivité. Vous allez respecter donc les principes de l'émission. Même si vous êtes intervenu bien avant 7h45, vous pouvez revenir pour appeler encore, mais vous n'aurez qu'une minute d'intervention. En attendant cette période, on commence l'émission avec Mohamed Odem Camara qui nous appelle de Kaloum. Bonjour.
6: Oui, bonjour M. Camara et bonjour aux grands vaillants. Comme d'habitude, les vendredis, je commence par ça. Tout bon musulman qui fait la salat du Jouma dans les bonnes conditions se verra ses péchés de la semaine antérieure effacés. Mais à condition que vous n'associez rien au tout puissant Allah, qu'elle exauce toutes vos prières et qu'il protège notre cher Guinée. Coupe du monde 2026. Bravo à la Côte d'Ivoire, au Maroc, au Cap-Vert, qui ont fait la fierté africaine, il faut qu'on soit clair. Contrairement à la Tunisie, qui avait changé à la tête l'entraîneur, mais ça n'a pas marché, dû du fait puissante. Donc je souhaite une très bonne chance à toutes les équipes de la Coupe du Monde, notamment à ces équipes africaines, la Côte d'Ivoire, le Cap-Vert, le Maroc. L'Afrique du Sud va jouer va être qualifié pour le deuxième tour, mais je ne suis pas pour l'Afrique du Sud. C'est à cause de Nelson Mandela, quelques Sud-Africains que je supporte l'Afrique du Sud. Mais avec ce texte raciste qu'on est en train de voir en Afrique du Sud, je ne peux pas supporter l'Afrique du Sud. Je veux que l'Afrique du Sud soit battue prochainement. Monsieur Camara, l'Ebola, soyons attentifs et vigilants. Il y a même un cas déjà en France. En France, un pays trop développé.
1: Oui, un médecin qui est venu de la RDC.
6: Pardon?
1: Je dis un médecin qui est venu de la RDC.
6: Effectivement, il est venu de la RDC. Et il est confirmé en France. Donc, nous, en Guinée, c'est vrai qu'on protège, on informe, mais soyons attentifs et vigilants. C'est une sale maladie qui ne fait que tuer des personnes. Soyons attentifs et vigilants. Tous ceux qui viennent de la RDC, quelle que soit leur nationalité, il faudra quand même qu'ils fassent 21 jours quelque part avant de rentrer dans le territoire. C'est-à-dire, mieux vaut prévenir que guérir. On avait vécu Ebola ici, on a trop souffert. Il y a eu beaucoup de morts, perd leurs âmes. Beaucoup de morts. La Guinée a été même, comment dirais-je, abandonnée par certains pays. Le Mali et le Maroc, quand même, nous ont supportés. C'est un rappel. Monsieur Camara, tremblement de terre au Venezuela. Allah peut frapper à tout moment. Il y a eu des centaines de morts, des milliers de disparus et beaucoup de blessés. C'est ce Dieu qui protège. Soyons vigilants et attentifs et multiplions des prières. On ne sait jamais.
1: Bien.
6: Sincèrement. Pour terminer, Monsieur Camara, pour terminer,
1: rapidement,
6: pour le naufrage et qui provoque plusieurs morts à la Méditerranée, qu'est-ce qu'il faut faire pour arrêter ce fléau?
1: Merci.
6: Allah protège la Guinée et tous les Guinéens. Je vous remercie.
1: Merci à vous, Mohamed Odem Camara, qui a abordé plusieurs sujets. Nous profitons donc de l'occasion pour vous dire, vous rappeler encore quelques principes, parce qu'à la radio, c'est très compliqué lorsque vous vous écoutez. En même temps, vous intervenez à l'antenne. Donc, quand vous nous appelez, nous vous prions, donc ça déjà avec le réalisateur, il vous le dit, nous vous prions d'éteindre votre poste récepteur pour faciliter donc l'écoute en direct. Kandé Bamba Oumar nous appelle de Kolea, bonjour.
7: Bonjour, monsieur Camara. Aujourd'hui, je vais aller à l'international puisque c'est autorisé. Je vais interpeller les autorités du Congo. Donc, les juridiques de l'Église demandent au président Tshisekedi de ne pas créer des problèmes sociaux dans son pays. Il n'a pas s'occuper de cette maladie qui vit actuellement dans son pays. Pour cause de rébellion, il n'a même pas la maîtrise d'une partie du pays. Et c'est vers cette partie du pays que Ebola est en train d'évoluer. Son souci principal devrait être comment maîtriser cette maladie Ebola qui évolue vers un côté de son pays. Au lieu de se mettre à dire pour un troisième mandat, je vais modifier la constitution pour enliser encore une crise dans une autre crise. Mais comme ce jeu, l'Église, les juridiques de l'Église sont écoutés et ils ont tapé du poing sur la table. Il ne faudrait pas que cette modification de la constitution rallume encore le feu au Congo. Monsieur Tshisekedi, avec vos partisans, essayez de surseoir à cette modification de la Constitution et demandez aux juridiques de prier Dieu pour pouvoir maîtriser cette épidémie d'Ebola. Pour terminer, Monsieur Camara, je suis dans un milieu où certains savent que je suis dans la communication. Mais je vais demander au procureur Charles Wright de s'intéresser à PMI Guinée. Le résultat du mercredi passé a été falsifié.
1: Bien.
7: Tout le monde est sur le net.
1: Monsieur, comment dirais-je, qu'est-ce que vous reprochez exactement à cette société étatique?
7: Voilà. Et surtout, étatique. Et je vais demander au président de la République, l'économie guinéenne, une partie vient de PMI, mais PMI n'est pas transparente avec...
1: Bon...
7: Maintenant, ce que je reproche,
1: voilà,
7: attention, M. Kamara,
1: allez-y, allez-y rapidement, mais sans campagne de dénigrement et autant.
7: Le résultat du mercredi a été falsifié. Tout le monde est sur le net.
1: Je ne sais pas ce que, si vous avez compris un petit peu le problème de l'émission. Souvent, avec les sociétés, il faut éviter une campagne de, soit de promotion et de dénigrement. Exactement, voilà, et de dénigrement en citant nommément les sociétés.
7: Parce
1: voilà.
7: que j'ai dit le nom.
1: Voilà.
7: Bon entendeur,
1: merci
7: salut.
1: À vous, Kandé Bamba Oumar. C'est le principe de l'émission. D'ailleurs, il faut éviter de citer nommément des entreprises et des sociétés dans une campagne, soit de promotion gratuite dans cette émission ou de dénigrement. C'est l'un des principes donc de cette émission. Veillez le respecter scrupuleusement. Lorsque vous nous appelez dans l'émission, on le réitère encore. Et nous allons accueillir Tapili Klegoumou qui nous appelle de TCCATA. Bonjour, monsieur Goumou.
8: Bonjour.
1: Bienvenue à vous. Monsieur Goumou, il y a le poste récepteur à côté de vous.
8: J'aborde mon sujet dans le domaine des transports, dans un premier temps. Et j'interpelle immédiatement l'État à veiller sur le comportement des usagers de la route. Aujourd'hui, les populations guinéennes souffrent énormément pendant les heures de pointe. Les mototaxis se comportent vraiment à maître absolu. Ils sont en train de dicter leurs lois aux populations. Par-ci, par-là, tu attends, Anta, ici, 5 000 francs. Ce qui était à 3 000, si ça doit changer, ça doit changer à 4 000 francs. Et on ne quitte pas directement de 3 000 pour aller à 5 000. Et aujourd'hui, les gens sont fatigués avec cette situation. Il en est de même que les taxman. Il en est de même que les chauffeurs de Bomona qui dictent vraiment leurs lois. Quand je prends le tronçon, Fossidé, Lambagny, les chauffeurs de Bomona refusent de prendre les populations pour les amener à Lambagny. Quand c'est un tronçon, ils refusent. Quand c'est deux tronçons, ils peuvent ne pas même accepter. Donc,
1: quelles sont les raisons qui l'avancent, M. Goumou?
8: Je vais dénoncer une situation vraiment qui gangrène au niveau du trésor public. Le trésor public garde les dossiers des contrats. Je prends l'exemple sur la maison des jeunes de Lola. Depuis 6 mois, Le ministre Mourana a annoté ce dossier vers le trésor public. Il a demandé de payer. Mais ce dossier a été retardé, a été gardé au niveau du trésor public depuis janvier jusqu'à nos jours. Ce n'est qu'hier, quand l'actuel ministre des Finances a tapé du poing sur la table pour dire que c'est le trésor public qui garde, qui retardent le paiement des contrats. Ces contrats-là sont d'intérêt public. La maison des jeunes de Lola, c'est d'intérêt public. Ça, c'est le projet phare du président de la République. Mais il y a des cadres pour leur intérêt égoïste. Ils gardent les dossiers. Il faut que les entrepreneurs passent pour leur donner de l'argent. Ça ternit l'image du projet du président. Il faut que les gens arrêtent ce comportement. Ce contrat a trop souffert. La population, la jeunesse de Lola, aujourd'hui, crie. Elle crie trop fort.
1: Bien.
8: Parce qu'on est allé détruire leur maison.
1: Merci à vous, Tapini Klegoumou, qui nous appelait de T6 Yataya, qui dénoncé le retard dans l'exécution de certains travaux venant notamment suite à un ordre, comme il le rappelait, selon ses dires du trésor public concernant la construction de la maison des jeunes de Lola. On va accueillir Ibrahima Kourouma, lui nous appelle de Petit Simbaya. Bonjour
9: Sanakou, bonjour ma radio à grande écoute. Sanako, je remercie un croyant, en l'occurrence de mon frère Torama, quand il a interpellé le ministre de l'administration du territoire de signifier le rôle des élus et des sous-préfets. Effectivement, c'est ce que nous avons vu hier. Le ministre a été clair, c'est le peuple qui vous a élu, donc vous devrez vous occuper des problèmes de la population à la base. Qu'est-ce qui se passe? Pas dit que je suis de CMD, tu ne connais rien à la base, et tu veux te glorifier de ça pour ne pas s'occuper du développement du pays. Je crois que ceux qui sont venus élus, je les félicite, hein, ils doivent s'occuper des problèmes des citoyens à la base. Hier, je suis dans la radio de la place où un ancien délégué spécial veut se représenter encore et qu'il est soutenu par les gens de CMD. C'était à la radio, hein. C'est les populations de cette commune ne veulent pas qu'il revienne parce qu'il a des problèmes financiers derrière lui, des détournements. Qu'est-ce que je voulais dire? Je vais interpeller le président. Tous ceux-là qui ont mal géré les communes et qui se sont présentés sous son mouvement et que la population ne veut pas d'eux, il ne faut pas qu'ils sacrifient derrière lui pour dire que c'est GMD, GMD, alors qu'il n'est pas aimé à la base. Parce que, autre, le président a bien dit, c'est le développement. Donc, il ne s'agit pas de venir parce que tu as mal géré, tu veux revenir encore pour continuer à mal gérer.
1: Oui, mais à ce niveau, monsieur Kourouma, parce qu'on sait s'il y a eu élection et que des personnes ont été élues, là il revient, donc il y aura prochainement, par exemple, donc on va procéder à la désignation des maires. Si c'est quelqu'un qui est élu, est-ce que là le président doit interférer pour dire tel ne sera pas maire si la personne a déjà été élue au sein de la commune?
9: Merci de la question. C'est parce que les gens ont vu qu'il veut se représenter et qu'il est soutenu par des gens de GMD. Mais il n'est pas aimé.
1: Bon, voilà. Merci donc à vous, voilà. M. Kourouma. Merci. Ce que vous dites, rappelez un tout petit peu, avant-hier, du côté de la commune de Sanoya, où notamment des femmes sont sorties pour décrier une certaine orientation dans le choix du futur donc maire. Et là, le nom de Guillaume Hawing, ancien ministre, donc directeur de campagne de la GMD, est revenu donc dans la presse. Merci à vous d'être intervenu. Nous allons partir avec Bolokada Touraman qui nous appelle de Lambani. Bonjour.
10: Oui, bonjour Monsieur Camara, bonjour à toute l'équipe de Soleil FM. Je vous remercie très sincèrement de m'avoir donné la parole ce matin. Je salue l'ensemble des auditeurs et auditrices de cette belle fréquence. Monsieur Camara, je remercie d'abord le président Mamadi Doumbouya par rapport à sa prise de responsabilité concernant plusieurs zones qui ont été victimes d'une destruction massive de l'environnement. Je vais prendre le cas de Tigiri, je vais prendre le cas de Mandiana, de Kouroussa, ainsi de suite, de Dingiraï. Vous savez, ça fait des mois, ça fait des années que nous dénonçons la destruction de l'environnement de ce côté. Nous avons vu beaucoup de déplacements des grandes autorités de ce pays. Elles sont allées sur le terrain. Elles ont vérifié effectivement c'était vrai. Mais aucune disposition n'a été prise. Il a fallu que le président Mamadi Doumbouya envoie des éléments des forces spéciales pour arrêter ceux qui sont en train de détruire l'environnement. Pendant ce temps, la justice est représentée dans ces zones. Aucune justice ne s'est levée pour arrêter ce phénomène. L'administration, les préfets, les sous-préfets, l'administration locale est représentée. Personne ne s'est levé. Ça veut dire que notre administration a des problèmes. Et la fois dernière, nous avons vu le procureur spécial de la CRIEF, un procureur qui est censé réprimer les crimes économiques et financiers. C'est lui qui prend le dossier en main. Ça veut dire que les autres procureurs qui se trouvent dans ces domaines, dans ces localités, ces procureurs-là ne jouent pas leur rôle. Sinon, si un procureur travaille normalement, des faits comme ça méritent des interpellations. Même si vous êtes auprès du président, même si vous êtes un collaborateur du président, si vous êtes impliqué d'une telle destruction de l'environnement, vous devez être interpellé. Mais moi, j'étais étonné de voir le procureur de la CRIEF. Et puis, quand j'ai évoqué le cas, est-ce que c'est sa compétence? Il y a beaucoup de personnes qui m'ont interpellé. Oui, il a cette compétence. Ça veut dire que l'ancien procureur de la CRIEF n'a jamais joué son rôle. N'a jamais, parce que l'ancien procureur de la CRIEF n'a jamais s'interféré n'a jamais prononcé ce fait-là. Et aujourd'hui, on est en train d'enlever les sous-préfets, on est en train de sanctionner les agents de l'environnement, on est en train de sanctionner beaucoup de personnes dans ces localités. Pour moi, on n'a pas besoin de petites têtes dans ça. C'est tous ceux qui sont impliqués, qu'ils soient ministres, parce que je ne peux pas être ministre, je donne des ordres, ou bien je ne peux pas être vraiment directeur, je donne des ordres,
1: bien.
10: Et que personne ne réagit. En tout cas, j'ai aimé le président a compris que vraiment qu'il n'est pas. Merci beaucoup.
1: Merci à vous, merci pour la compréhension. Bouloukada Touraman qui nous appelait de Lambani. Nous partons à présent à Matutu avec Balamoussa Kourouma. Monsieur Kourouma, bonjour. Monsieur Kourouma, bonjour. Balamoussa Kourouma, est-ce que vous avez le retour? Est-ce que vous parvenez à nous entendre? Malheureusement, non. Malheureusement, Balamoussa n'est pas avec nous. Il doit être occupé. Lorsque vous nous appelez, ayez quand même cette attention de garder la ligne, de rester donc à l'écoute, savoir à quel moment, parce qu'il y a un temps d'antenne qui est imparti donc pour tout un chacun, afin que vous soyez pris, alors on me fait signe que là il est avec nous, Balamoussa Kourouma de Matutu, bonjour.
11: Oui, bonjour mon cher ami, bonjour la maisonnée. Oui, je m'intéresse ce matin aux prises de décision. Quelqu'un vient de dire que la destruction de l'environnement dans la zone de Sigiri, Dingira et Mandjana, ça fait des années effectivement, ça a été dénoncé par les ONG, ça a été dénoncé par les personnes physiques, les images. Et malheureusement, il a fallu que le président prenne ses dispositions. Et Dieu merci, mieux vaut tard que jamais. Et effectivement, ça continue de prendre des décisions. Quand le président de la République, il y a un décret officiel interdisant une activité, comme le transhumance des ébis maliens, par exemple, dans la zone de Kanka, précisément la sous-préfecture de Sabadou Vranama, à Komodou, et jusque vers Lola. Ça, c'est une interdiction depuis janvier 2025. Mais je vous l'assure, jusqu'au jour d'aujourd'hui, la transhumance continue. Effectivement, les autorités sont là. Et l'autorité compétente, la présence est représentée partout, jusque dans les carrés. Alors, ils ne réagissent pas. Et vraiment, Dieu merci, on vient de relever aussi les sous-préfets de la zone de Cancan, Iwani Koussa. Alors, ça, eux, maintenant, une fois ils seront installés, comme le cas de Sigri, de prendre les dispositions approprié. Quand il y a une interdiction, le président de la République prend un décret, ou bien il y a un décret, un arrêté ministériel interdisant une activité, ou bien émettant des idées à suivre, c'est à l'autorité de suivre. Qu'est-ce que c'est que ce suivi manque à Guinée? Le suivi manque à Guinée dans l'exécution des dispositions qui est très très malheureux. Alors vraiment, nous sommes fiers de votre radio et nous allons continuer à dénoncer. Autant que les mots qui donnent souffrent la population. Que Dieu bénisse la Guinée. Merci Radio Soleil.
1: Nous vous remercions pour votre participation à cette émission. Balamoussa Kourouma depuis Matutu. Mamadou Diallo, vous nous appelez de Koloma. Bonjour.
12: Bonjour. Vous allez bien?
1: Dieu merci, bienvenue à vous.
12: Une fois n'est pas coutume, aujourd'hui, l'Assemblée de la Fédération guinéenne de football, l'Assemblée extraordinaire qui va se tenir aujourd'hui à partir de 9h, tout ce que je demande aux membres statutaires à la Fédération guinéenne de football, de penser à faire à construire un centre technique pour l'entraînement des entraîneurs et des joueurs. On sait que le Sili national de Guinée n'a pas de joueurs. On sait que les équipes...
1: Vous dites que le Sili national n'a pas de joueurs?
12: Oui, en termes de formation, je sais que ça leur manque. C'est pourquoi on voit que le Sili est toujours bâti par les plus petites équipes de l'Afrique, comme la Somalie, comme l'Érythrée, ainsi de suite. C'est pourquoi il faut les centres techniques de formation des entraîneurs et des joueurs. C'est très important pour que les joueurs soient au niveau, qu'ils soient représentatifs sur le plan national et international. On sait que les équipes africaines qualifiées en campagne africaine se font éliminer dès le premier tour. Coréa, Afia, ainsi de suite. Il suffit de siffler le premier tour, ils sont éliminés parce qu'ils n'ont pas de niveau de formation très très bien fait à travers les centres techniques de formation. C'est pourquoi l'Assemblée il va se diriger aujourd'hui à la Fédération guinéenne de football doit y penser pour que notre équipe nationale soit au top, notre championnat soit au top. C'est pourquoi il doit penser à ça, la construction d'un centre technique de formation des entraîneurs, même des joueurs. C'est obligatoire maintenant. Et je vais parler de la qualification à la CAN 2027 qui pointe à l'horizon. Vous savez, le 1er mars, et ça va se lier au mois de septembre en Afrique du Sud, plus précisément à Durban. L'Afrique du Sud va accueillir le Sili national de Guinée en campagne de qualification
1: bien
12: de la CAN 2027.
1: Merci à vous, Mamadou Dian Diallo, d'être intervenu dans cette émission, la grogne matinale. Mamadou Dian Diallo qui revenait sur ce congrès extraordinaire prévu même ce mercredi à partir de 9h dans un réceptif hôtelier de la capitale Conakry. Donc ce congrès, cette assemblée, je voulais dire, de la Fédération guinéenne de football. Mamadou Boboubari nous appelle de la cimenterie. Bonjour.
13: Bonjour, M. Camara.
1: Bienvenue.
13: Je vous remercie. Nous avons besoin d'un projet de transformation de nos communes qui se trouvent aujourd'hui dans un état de désolation totale. Je pense que tout ce qui est là, dans des conditions normales, ne devrait pas revenir. Maintenant, il revient au peuple de faire le libre choix

0: eh bien, aux élus de faire un choix judicieux, tout en privilégiant l'intérêt du peuple guinéen. Plus loin, nous avons vu la Côte d'Ivoire qui a franchi le premier tour pour une première fois avec brio. Je pense qu'il y a une nouvelle génération qui va, s'il faut dire, donner, s'il faut dire, émerveiller l'Afrique et pendant plusieurs années. C'est ce que j'ai vu hier, extraordinaire. Malheureusement, le Sénégal, lui, a eu un parcours extrêmement décevant. Mais je pense que le Sénégal, en dehors du continent, elle n'existe pas. Moi, je ne suis pas surpris. Tout ça parce qu'il y a une lourde sorcellerie derrière. Maintenant, en dehors du continent, ça, ça ne fonctionne pas.
1: Monsieur Barry, vous croyez en cela, donc, dans cette équipe? Certains vont parler de talent sur le terrain.
0: Oui, le talent, en plus du talent aussi. Nous avons suivi beaucoup de ces charlatans-là la fois dernière, M. Camara. Ils ont parlé, même sur RFI. Je pense que je n'invente absolument rien. Beaucoup d'équipes ont réussi. Je pense que c'est extrêmement important de regarder leurs adversaires, les yeux dans les yeux, tels que l'Égypte, le Ghana. Je pense que c'est extrêmement important. Maintenant, le football, parce que ici en Guinée, les autorités, s'il faut dire, semblent dire que le football n'est pas une priorité. Ce que je veux dire, le football est un levier puissant d'attraction. Prenez aujourd'hui le Cap Vert, un petit pays, mais c'est le monde entier qui s'intéresse aujourd'hui à ce pays par rapport à leur participation. Je pense que même en dehors du football, en dehors de leur participation, il y aura beaucoup de retombées. Parce que les visiteurs viendront, donc des touristes. Je pense que tout ça est extrêmement important. Mais en Guinée, il n'y a qu'en Guinée où on pense briser les étapes et avoir un résultat positif. Je pense que ça, c'est rêver debout. Regardez aujourd'hui l'état de notre football. Il est lamentable. Je pense que nos autorités doivent prendre leurs responsabilités. Il y a une formation à faire derrière. Quand vous prenez aussi... Même en Afrique ici, vous ne verrez pas un arbitre guinéen. C'est extrêmement déplorable. En dehors même des joueurs, nous avons, si on peut dire, des arbitres de tous les autres pays, pratiquement. Et en Guinée, on n'a aucun. C'est déplorable.
1: Merci à vous, Mamadou Bobo Barry de la Cimenterie. Nous accueillons à présent Moussa Koma qui nous appelle de Kissidougou. Bonjour à vous, monsieur Koma.
2: Oui, bonjour, monsieur le journaliste. Bonjour à vos millions d'auditeurs.
1: Bienvenue à vous.
2: En fait, moi j'abonde dans le sens, n'est-ce pas, de la protection de l'environnement. Franchement, quand j'ai fait la traversée de Conakry à Kissidougou ici, j'ai été outré, déçu, vraiment par le comportement de nos compatriotes qui sont dans le bois. Tous les gros bois sont coupés. Tous les gros bois, je dis encore, tous les gros bois sont coupés. Arrivé à Kissidougou, c'est des chevreuses et des madriers. Tous les jeunes sont devenus commerçants de bois. Donc la filière bois n'a qu'à penser au remplacement de ce qui est enlevé. Je ne trouve pas la proportionnalité entre ce qui est enlevé et ce qui est mis comme remplaçant. Il y a des creux. Tous ceux qui connaissent Kissidougou dans les années 60-70, quand ils viennent ici, ils seront déçus. Parce que les forêts desquels on était très fiers,

0: on doit laisser ça et protéger. C'est cette forêt-là et c'est cet environnement-là, c'est cet écosystème qu'on a trouvé, on doit laisser sans l'agresser. Aujourd'hui, la faune, la flore à Kissidougou, tu ne peux pas voir aujourd'hui un lapin à Kissidougou. Tout est fini. Tout est fini. Les singes, tu ne peux pas les voir. Pourquoi ? On ne doit pas les voir. Pourquoi ? On nous a laissé ça. C'est des gens qui nous ont laissés. Et ils étaient là, c'était pourtant des chasseurs, des cultivateurs. Mais ils ont fait en sorte que la protection de l'environnement dont nous nous faisons aujourd'hui des séances, des séminaires, des colloques. Et ils n'ont pas fait ça. Mais la sensibilisation et la reconnaissance même sociétale de la chose a fait que, et ils ont laissé ça pour nous. Mais nous, aujourd'hui, on fait toutes les grandes conférences du monde. On se retrouve dans les bureaux climatisés pour parler de l'écosystème sur le terrain. Tout est enlevé. Pendant que nous sommes dans les forats et des séminaires d'écologues, sur le terrain, tout est enlevé. Pourquoi ? Pourquoi ne pas laisser ça ? Donc, vraiment, je suis outré. Et il faut que l'État prenne ses dispositions. Les nouveaux députés, là, qui doivent être installés à partir du 2, c'est un boulot que vous avez partout à travers le pays. La Guinée doit être un pays forestier.
1: Bien.
0: Mais ça ne doit pas être un pays désertique par notre faute.
1: Merci à vous, monsieur Koma, depuis Kissidougou. Nous vous souhaitons un très bon séjour. Du côté de Kissidougou, on revient à Conakry, dans la commune de Tombolia. Nous avons Kaman Sissé qui nous appelle de Antak. Bonjour.
2: Monsieur Kamara, merci. Je tiens un coup. 10 minutes, 30 secondes, vraiment c'est court, mais il faut faire quelques intérêts. Et du coup, voilà, là où les délégations spéciales ont été, à tous les niveaux, je crois que les nouveaux élus là, ils ont leur point de vue, pour aller vers le pays, dans les villages de Bourg-Dieu, de grandes villes. Et du coup, voilà, parce qu'actuellement, les gens pleurent dans les campagnes, ils travaillent, ils respirent. Il n'y a pas de secours, il n'y a pas de route, pas de pont. Mais qu'est-ce qu'on va faire maintenant ici? On a tellement dénoncé à la radio soirée, rien n'est fait. C'est ce que je viens de dire à votre radio. C'est important ça. C'est pourquoi, désormais, les nouveaux élus publics qui viennent là, sont privés de plein prêt. Parce que, on ne sait pas si c'est sa fille, c'est pas le papier. C'est les délégations spéciales qui n'ont rien fait. De la population. De la population compte que l'État. Et voilà, à Guinée, il faut que le président se lève pour que ça marche. Quel est le rôle des départements, des ministres? Le premier ministre, son excellence, M. Baouri, depuis qu'il est là, est-ce qu'il compte ce ministre? Il voit à l'intérieur, parce qu'en forêt, rien. Donc je demande encore au premier ministre de revoir sa feuille de route pour voir ce qui se passe. Du coup, c'est le sport. Je félicite les équipes africaines qui évoluent maintenant et qui vont presque vers les quarts de finale. Bravo à eux. Tout le monde sur vous. L'Afrique compte sur eux. Merci.
1: Merci à vous, Monsieur Sissé, d'être intervenu dans l'émission. Kaman Sissé depuis Antag, qui demande au Premier ministre de contrôler davantage les actions des membres de son gouvernement. Merci à vous, Kaman Sissé. Vous aussi, si vous nous écoutez à l'instant même sur Sol FM, vous avez la possibilité d'intervenir dans cette émission, nous appeler pour pouvoir commenter, si vous le souhaitez, l'actualité ou donner un sujet qui vous tient à cœur, vous le développez. Nous sommes vendredi, c'est donc antenne libre, il n'y a pas de sujet. Donc, choisi spécifiquement comme les mardis et les jeudis, où c'est la version thématique, vous pouvez nous proposer des sujets. Nous aussi, nous venons avec des sujets que nous vous proposons très bien cadrés. Comme nous sommes vendredi, c'est antenne libre. N'oubliez pas, à partir de 7h45, nous allons partir en pause pour revenir dans la période des cartons, carton rouge, jaune, ouvert à qui vous voulez, en toute objectivité, en toute indépendance, en une minute top chrono. Mais bien avant, vous pouvez commenter l'actualité. Vous pouvez également parler des sujets de vos préoccupations.
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2: Faites un tour dans la grogne quand votre mémoire est encore fraîche. Tous les jours du lundi au vendredi de 7h à 8h sur la 93.5, nous vous donnons la parole sur Soleil FM. Lundi, mercredi, vendredi, c'est la version antenne libre. C'est vous-même qui allez choisir le sujet ou les sujets sur lesquels vous allez intervenir. Vous allez le faire en tout en respectant les principes de l'émission. Et les mardis et les jeudis, c'est la version thématique. Il y a un sujet qui est proposé, le sujet donc est débattu. Si vous voulez aussi, vous avez cette possibilité de nous faire des propositions, des sujets au 628 99 99 95. Par WhatsApp, vous pouvez faire ces différentes propositions et nous allons donc les analyser afin donc de les proposer aussi aux autres auditeurs. Mais vous pouvez également, comme nous sommes vendredi, commenter si vous le souhaitez l'actualité nationale, l'actualité internationale. Vous pouvez également parler des sujets de préoccupation, notamment certains ont parlé des problèmes d'environnement, donc la destruction de l'environnement. D'autres aussi ont abordé des sujets liés au sport. On sait actuellement la Coupe d'Afrique, la Coupe du Monde, autant pour moi, se joue actuellement. Vous pouvez commenter tous ces sujets. Si également vous avez des préoccupations dans vos différents quartiers ou dans vos différentes localités, n'hésitez pas à les partager avec nous. Vous pouvez également dénoncer des actions des autorités. Vous pouvez également amplifier, dénoncer. Oui, mais vous apportez également des propositions, des solutions de façon objective dans cette émission, la Grogne Matinale, sur Soleil FM 93.5 à Conakry, Dabola, Sigiri, Mandiana, Dingra et environ, et partout dans le monde. 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Vous pouvez avoir des informations à tout moment, donc sur l'actualité sociopolitique nationale, mais aussi internationale, sur l'ensemble de nos canaux de communication. Nous allons partir avec Alia Konsoba qui nous appelle de Hamdallaye. Bonjour.
3: Allô?
2: Bonjour à vous, monsieur Iba.
3: Bonjour.
2: Bienvenue à vous.
3: Merci. Je vous encourage. Salut tous ceux qui sont en train de vous écouter, surtout vos parents de Dingré. Je vais parler de ce jeune qui est inspiré par le bal à Hamdallaye avant-hier. C'est à cela. Nous demandons toujours l'enquête pour voir qui a tiré ces jeunes-là. Parce que dans ce pays, à chaque fois, on voit quelqu'un tuer quelqu'un, mais l'enquête qu'on parle, ça ne nous aboutit pas. Dommage. Et par rapport, j'ai parlé de football. Félicitations à ces Ivoiriens. Hier, qu'on gagnait largement 2-0, donc qualifié, office. Triomphe pour les autres équipes africaines aussi, qui vont vraiment se jouer, donc à qualifier aussi. Et allons moi à Dingren. À Dingren, le nom de Dingren est connu partout. Mais si vous partez à Dingren, centre, voir ces villes, vous allez prendre votre tête, parce qu'il y a bien, c'est une ville tellement oubliée, et il n'y a rien, même le courant qui est là-bas, c'est le Coran qu'on a créé d'Abola pour envoyer chez nous. Alors qu'on a des rivières là-bas, les fleuves, on peut mettre les petits barrages pour servir d'ingrès. Et ce qui est dommage aussi, les sociétés minières qui sont à l'euro, les véhicules de ces sociétés-là ne passent pas vers Sigiri. Ça passe vers Noa d'Ingrain. Comme ils ont des véhicules 4x4, Land Cruiser, ils peuvent rouler comme ils veulent. Ils s'en foutent de ces routes qui n'est pas bonne. C'est pourquoi ils ne bitument pas la route de Sigiri d'Ingrain. Pourquoi on bitume maintenant cette route? Depuis 54 minutes, on est en train de parler de cette route qui nous passe avec la poussière pendant la saison 7. Toutes les concessions qui sont au bord de cette route, tout est plié, tout est changé de couleur avec la poussière.
2: Bien. Merci donc à vous, monsieur Bas. Si vous voulez, vous pouvez revenir dans la deuxième partie de l'émission. C'est dans la période carton.
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2: C'est maintenant la couleur posée par les acteurs donc du moment. Donc vous nous appelez, vous nous écrivez, vous décernez un carton, soit rouge, jaune et vert directement lorsque vous intervenez. Ensuite vous allez donner la raison pour laquelle vous décernez ce carton, soit rouge, jaune ou vert. Et nous allons partir avec Mamadou Dian Diallo qui nous revient de Koloma. Rebonjour.
5: Rebonjour. Carton jaune à la Fédération guinéenne de football, qui doit penser à la construction d'un centre technique de formation des entraîneurs et des joueurs, parce que le Sili National en a besoin et les clubs guinéens en ont besoin. Merci et à bientôt.
2: Merci à vous, Mamadou Dian Diallo, depuis Koloma, qui décerner donc un carton responsable donc du football. Merci à vous et qui décernez un carton jaune pour être précis. Donc merci à vous Mamadou Dian Diallo, les autres aussi. Vous qui n'avez pas encore appelé, vous avez la possibilité d'appeler. Vous qui avez appelé, vous pouvez revenir, mais vous connaissez le principe en une minute. Ibrahima Kourouma de Petit Simbaya, rebonjour.
6: Bonjour monsieur Camara. Carton vert au président de la République, ils ont offert 44 matchs concernant la Coupe du Monde. Mais je lui demande, sur 128 matchs, si c'est 44 qu'on nous a donné, je lui demande pardon d'augmenter. Parce qu'on a besoin de voir certaines équipes sur nos écrans. Je vous remercie.
2: Merci à vous, monsieur Kourouma. Mamadou Bobo-Bari de la Cimenterie, rebonjour.
7: Rebonjour, monsieur Camara. Je vais faire d'une pierre deux coups. Je décerne un carton rouge à tous ces présidents de délégations spéciales et un autre carton rouge au ministère de l'Environnement. Au président de délégations spéciales, parce qu'ils ont échoué dans des proportions abyssales. Je pense qu'eux-mêmes peuvent avoir aujourd'hui la vergogne ou la honte de ne pas vouloir revenir dans nos communes. D'autant plus que nos communes se trouvent dans un état extrêmement décevant. Maintenant, le ministère de l'Environnement, c'est un ministère qui manque de vision. L'environnement se trouve aujourd'hui dans un état, s'il faut dire, de désolation. Mais il n'y a aucune vision, il n'y a aucune action, c'est l'immobilisme sur le terrain, alors que les populations continuent, et avec l'État aussi, de détruire l'environnement en toute impunité. Je vous remercie.
2: Merci à vous Mamadou Bobo-Bari de la Cimenterie qui décernait des cartons, donc un carton, un premier carton, un carton rouge à l'ensemble, donc aux délégations, aux membres des délégations spéciales, surtout à certains qui veulent, selon lui, revenir. Et puis aussi il décerne un carton aux autorités, notamment au ministère, en carton jaune au département de l'environnement. C'était les deux cartons de Mamadou Bobo Bari de la cimenterie. Comment Sissé nous revient depuis Antaga? Rebonjour.
8: Monsieur Kamara, merci. Passons vers à tous les entraîneurs des équipes africaines. Actuellement, évolue la Coupe du Monde. Je le remercie, je le félicite. Ils n'ont qu'à continuer. Ça, c'est pour faire la fierté de l'Afrique. Je vous remercie.
2: Merci à vous, Monsieur Cissé. Donc, Kamal Cissé qui décerne un carton rouge à l'ensemble des coachs, des entraîneurs, des équipes africaines. Oui, des équipes. Kamal Cissé donc qui décerne un carton à l'ensemble de ces équipes. Un carton vert, autant pour moi, un carton vert à l'ensemble des coachs qui entraînent donc les équipes africaines qui prennent part actuellement à la Coupe du Monde. Vous ceci, appelez-nous, exprimez-vous, décernez vos cartons à qui vous voulez. Si vous ne nous avez pas encore appelé, profitez pour le faire. Pour le faire dans cette émission, Moussa Koma nous revient de Kissidougouré. Bonjour.
9: Oui, bonjour. Monsieur le journaliste, je donne carton rouge, alors très très rouge, à tous ceux qui sont impliqués dans la coupe des bois et la coupe abusive. Je condamne ça avec vigueur. Tous ceux qui sont complices, carton rouge. Merci.
2: Merci à vous, Monsieur Koma, Moussa Koma, appelez-nous, vous aussi, décernez vos cartons rouges, jaunes et verts. Nous avons 4 minutes à passer ensemble. Vous pouvez faire partie de ceux qui vont appeler ou qui vont être pris pendant cette période. Si vous avez une préoccupation, vous avez quelque chose qui vous agace, vous avez peut-être face à une décision, à une autorité, en toute responsabilité ou à une entité bien donner, décerner vos cartons. Bolokada Tourama nous revient de Lambanire. Bonjour.
10: Bonjour, monsieur Kamara. Je donne un carton vert au président Mamadi Doumbouya pour sa prise de responsabilité d'arrêter la destruction massive de l'environnement du côté de Sigiri, de Mangana, de Kourousa et d'Ingiraï. Et tous les préfets qui se trouvent dans ces localités. Je donne carton rouge

0: c'est le moment des cartons. Vous nous appelez, vous décernez directement un carton, soit rouge, jaune ou vert, à qui vous voulez. On va donc reprendre Alia Konsoba qui nous appelle de Hamdallaïre. Bonjour.
1: Bonjour. Carton rouge. Les gens qui sont chargés des gérés de l'hôpital Donka. Ils ont la famille beaucoup, les Guinéens. Aujourd'hui, même passer la nuit à Donka, il n'y a pas 180, mais ils ne peuvent pas passer la nuit. Alors que le manger qu'on vous donne, une petite pila, c'est 35 à 40 000. C'est Thomas. Carton rouge, ça c'est d'être là. Carton rouge, le directeur hiver, les policiers guinéens. Le directeur de la police le donne carton rouge. Carton jaune à le ministre des Travaux publics par rapport à notre route de firma d'ingrès. Les travaux avancent petit à petit. Dieu merci. Nous les saluons et les félicitons par rapport à ça. Merci.
0: Merci à vous, Alia Konsoba, depuis Ambdallaï. C'est avec vous que nous allons fermer portes et fenêtres de cette émission, la grogne matinale de ce vendredi. Merci à toutes et à tous d'être intervenus dans l'émission. Grand merci à Moussa Keïta pour la conduite technique et la réalisation de l'émission. Moi, je m'appelle Babanou Timbo Kamara. Si tout va bien, on se retrouve la semaine prochaine.

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1: 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Il est 8h.
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2: Bonjour, merci de nous rejoindre sur Soleil FM, les titres du journal. La Guinée s'engage dans une démarche de récupération et de préservation de ses archives. C'est à cet effet que la première édition de la Semaine nationale des archives de Guinée a été lancée jeudi à Conakry. C'est une initiative du secrétariat général du gouvernement. Sékou Jamal Pendessa restera à son poste de secrétaire général du SPPG jusqu'en 2031. Il a été réélu ce jeudi pour un mandat de 5 ans lors d'un congrès tenu à la Bourse du Travail à Kaloum. La Côte d'Ivoire est désormais classée parmi les pays à faible risque de surendettement. Selon le ministère ivoirien de l'économie et des finances, le pays devient ainsi le seul de la sous-région à bénéficier de cette évaluation, aussi bien au niveau de sa dette extérieure que dans l'ensemble de sa dette publique. Voilà pour le sommaire avec une mise en onde signée Moussa Keïta. Bienvenue à tous.
1: 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Mamadou Adama Sow.
2: Le groupe de la Banque mondiale renforce considérablement son engagement en faveur de la Guinée. Le conseil d'administration de ce groupe a approuvé le 23 juin dernier à Washington le nouveau cadre de partenariat pays 2027-2033 ainsi que 3 projets structurants, ce qui du coup ouvre la voie à une enveloppe globale de plus de 3 milliards de dollars destinés à accompagner la transformation économique et sociale du pays. Selon un communiqué du ministère de l'économie, des finances et du budget, ce nouveau partenariat prévoit 2 milliards de dollars d'engagement direct de la Banque mondiale. À ce montant devrait s'ajouter environ 1 milliard de dollars d'investissement et de garanties mobilisées par la Société financière internationale et l'Agence multilatérale de garantie des investissements, portant ainsi le financement potentiel à plus de 3 milliards de dollars sur la période 2027-2033. Face à la problématique de l'insalubrité chronique à Conakry, le gouvernement guinéen continue de chercher des solutions. À marge du forum de Davos d'été en Chine, le premier ministre Amadou Ouriba a visité une infrastructure modèle à Shanghai capable de transformer 3800 tonnes de déchets par jour en électricité et en matériaux de construction. Convaincu par cette technologie, le chef du gouvernement guinéen a annoncé des mesures urgentes pour moderniser la collecte, le tri et le traitement des déchets en Guinée. Alors qu'il continue de purger sa peine à la maison centrale de Conakry, Ali Ouba, condamné à 2 ans de prison pour offense à l'encontre du chef de l'État, a obtenu une importante victoire devant la Cour de justice de la CEDEAO ce jeudi, selon nos confrères du site africaguinée.com. Selon les sources du site, le leader du mouvement démocratique libéral modèle a obtenu gain de cause devant cette juridiction supranationale qu'il avait saisie en février 2025. Au cours de son audience de ce jeudi à Abuja, la Cour de justice de la CEDEAO a reconnu que la République de Guinée a violé les droits de Mamadou Ali Ouba à la liberté d'expression et à la liberté de circulation. Fin de citation. En guise de réparation, la Cour a condamné l'État guinéen à verser au requérant la somme d'1 million de francs CFA symbolique, rapporte nos confrères. La source d'information indique que la juridiction régionale a ordonné à l'État guinéen de procéder à la libération immédiate de l'opposant. Lancement ce jeudi à Conakry de la première édition de la Semaine nationale des archives de Guinée, initiative du secrétariat général du gouvernement qui vise la modernisation et la numérisation des archives publiques nationales. L'activité va se dérouler du 25 au 30 juin 2026. La cérémonie s'est déroulée à la plage Camayenne en présence des représentants de plusieurs pays invités et des membres du gouvernement. Alassane Condé.
3: La salle de réunion de la plage de Camayenne a abrité la cérémonie de lancement. Cadres de l'administration publique et étudiants étaient tous mobilisés pour la circonstance. Le directeur du Centre de documentation administrative a évoqué l'immensité de l'histoire guinéenne. Tamba Fidèle Lénon.
4: La République de Guinée est riche d'une histoire remarquable, marquée par des événements majeurs qui ont façonné notre identité nationale et notre parcours institutionnel. Cette histoire, ainsi que les actions quotidiennes de nos administrations, sont consignées dans les archives.
3: Le représentant de la délégation rwandaise a salué la politique des autorités guinéennes. Franco Kalissa.
5: La Semaine nationale des archives de la Guinée n'est pas simplement un forum professionnel, elle est un acte politique fort. L'affirmation que la République de Guinée entend prendre son destin mémorial en main, et croyez-moi, nous, Rwandais, connaissons la valeur de cette décision.
3: Cette première édition est placée sous le thème « Archives de l'État et gouvernance publique, préserver la mémoire nationale ». Tamba Benoît Kamano, ministre secrétaire général du gouvernement, s'est exprimé à cette occasion.
6: Les archives ne sont pas le passé dormant de l'administration. Elles sont la preuve vivante de l'État. Derrière chaque décret, chaque loi, chaque convention, chaque traité, chaque procès verbal, chaque correspondance administrative, il y a une décision, une responsabilité, une part de souveraineté et un fragment de notre trajectoire collective.
3: Le ministre de la Justice et garde des Sceaux a pris la parole au nom du Premier ministre chef de gouvernement, Ibrahima Soride Tunkara.
7: La célébration de cette semaine nous rappelle que les archives ne sont pas de simples documents administratifs. Elle constitue la mémoire de l'État, la preuve de l'action publique, un outil essentiel pour la justice, la gouvernance et la protection des droits des citoyens.
3: Un panel a été animé par des membres du gouvernement avant une visite guidée des stands d'exposition, des archives.
2: Quel devrait être le profil du futur président de l'Assemblée nationale? Pour le président d'honneur du Bloc libéral, le perchoir du futur Parlement doit être occupé par un homme qui incarne les valeurs républicaines. Samuel Tembachalamo l'a eu au téléphone ce jeudi.
8: Après la proclamation des résultats définitifs des élections législatives par la Cour suprême, l'heure est au choix notamment du président du Parlement. Le président d'honneur du Bloc libéral se prononce. Docteur Faya Lansana Milimono.
9: Le choix du futur président de l'Assemblée est un grand défi pour notre peuple. Si nous ne voulons pas continuer ce que nous avons commencé depuis 1958, il faut qu'on se penche sur un profil de quelqu'un qui est prêt à défendre les valeurs et les principes républicains.
8: Docteur Makali Traoré, Docteur Dansa Kourouma et Docteur Faya Lansana lui-même sont entre autres noms cités régulièrement. L'opposant dit ce qu'il en pense.
9: Je ne veux pas verser dans des considérations personnelles toutes les personnes dont on évoque les noms, mis à part ma propre personne. Ce sont des personnes qui, variablement,

0: s'identifie aux valeurs et aux principes dont il décide. Ma personne aura la légitimité.
1: Avec 4 députés, le président de l'AGN, Mori Kaba, devient chef de file de l'opposition. Mais Dr Faya Milimono se demande pourquoi ce dernier viserait encore le perchoir.
0: Ben, ça fait un peu rire. À la fois être chef de l'opposition, le président de l'Assemblée, qui est monocolore, en faveur du pouvoir.
1: Dr Faya Milimono ne digère toujours pas le rejet de ses recours par la Cour suprême. Il soutient que l'appareil judiciaire guinéen est à la solde des autorités.
2: Sékou Jamal Pendessa est réélu secrétaire général du syndicat des professionnels de la presse de Guinée SPPG avec 57 voix sur 65 pour un mandat de 5 ans. Il sera secondé par Abdoulaye Cissé, élu aussi secrétaire général adjoint. C'était lors du congrès national du SPPG tenu ce jeudi à la Bourse du Travail à Kaloum. Amara Simbassila.
3: Poste de secrétaire général qui revient à monsieur Sékou Jamal Pendessa qui a obtenu 57 voix, 0 abstention, 0 contre.
4: Après la proclamation des résultats par Hadi Bari, représentant de l'inspection générale du travail, le secrétaire général réélu à la tête du SPPG s'exprime. Sékou Jamal Pendessa.
5: Chers camarades, vous venez de marquer un point très important dans la vie de notre grande famille syndicale. Et chaque jour qui passe, il prouve davantage qu'il reste un grand syndicat. Si vous avez bien remarqué, contrairement au précédent congrès, cette fois-ci, le congrès a été véritablement national. Les délégués régionaux dans les 7 régions du pays ont voté en ligne.
4: Sékou Jamal Pendessa décline ses ambitions pour la presse guinéenne dans les mois prochains.
5: Nous allons poursuivre les négociations autour de la convention collective. Depuis 8 ans maintenant, nous sommes sur ce document. Nous ne lâcherons jamais. On vous promet ce document, vous l'aurez. Nous allons aussi contribuer à moraliser la pratique du métier. Il faut qu'on soit des exemples et on le fera. Nous serons respectés, nous serons bien traités. Nous allons continuer à défendre la liberté de la presse.
4: Les journalistes rencontrent des difficultés dans l'exercice de leur métier en Guinée. Sékou Jamal Pendessa promet que les choses vont changer.
5: Ceux-là qui avaient commencé à désespérer, qui avaient commencé à avoir le dégoût de ce métier, nous les invitons à revenir parce que l'équipe qui est là va se mettre au travail. Il y a eu des difficultés qu'on a connues au sein de la corporation au point que beaucoup d'entre nous ont changer de métier, mais nous allons vous promettre une fois encore que rien ne va nous amener à abandonner la lutte.
4: Ce congrès électif a permis aux membres du syndicat des professionnels de la presse de Guinée d'élire les 13 responsables de ces instances dirigeantes pour un mandat de 5 ans.
2: L'une des priorités pour la nouvelle équipe de SPPG, c'est d'assurer la prise en charge médicale des hommes de médias. Sékou Jamal Pendessa promet de se battre avec l'ensemble du bureau dans ce sens. On l'écoute au micro de Amara Simbassila.
5: Il y a un autre projet qui nous tient à cœur pour la presse guinéenne puisque vous nous avez montré qu'on doit continuer à travailler. C'est pourquoi vous nous avez renouvelé la confiance. C'est la prise en charge médicale pour les employés des médias. Vous êtes exposés à beaucoup de choses, pas de repos. Cela peut nous causer beaucoup de maladies, donc il nous faut une véritable prise en charge médicale. On avait commencé cette démarche avant mon voyage sur Accra. On en avait fait qu'à l'ancien ministre de la Communication. Nous allons poursuivre des efforts pour cela. C'est-à-dire que revenez et nos jeunes frères qui sont à Kuntia et dans d'autres facultés du journalisme qui disaient qu'ils vont juste chercher à avoir leur diplôme et faire autre chose parce que pour eux, il n'y a plus d'avenir pour la presse en Guinée. Nous les rassurons que de très beaux jours sont devant nous et l'avenir est garanti.
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2: Hors de frontières guinéennes, la Côte d'Ivoire est désormais classée parmi les pays à faible risque de surendettement selon le ministère ivoirien de l'économie et des finances. Le pays devient ainsi le seul de la région à bénéficier de cette évaluation, tant pour sa dette extérieure que pour l'ensemble de sa dette publique. Derrière cette décision se cachent plusieurs indicateurs économiques et budgétaires jugés favorables. Au Togo, plusieurs partis d'opposition et organisations de la société civile ont tenu jeudi un point de presse suite à la publication par la Cour de justice de la Communauté économique des États de l'Afrique de l'Ouest d'un arrêt rendu fin janvier. La Cour avait été saisie il y a 2 ans par 13 partis et organisations suite au changement de constitution qui avait fait passer leur pays à la 5e République et instauré un régime parlementaire qui supprime l'élection présidentielle au suffrage universel direct. Une nouvelle constitution adoptée par une assemblée nationale dont le mandat était expiré. En Centrafrique, le procès de l'ex-président François Bozizé de Troyes, de ses principaux responsables militaires, se poursuit devant la Cour pénale spéciale, poursuivi pour crimes contre l'humanité présumés commis à Bangui, Bosembélé et Boire. Les accusés font face ces derniers jours aux auditions des premiers témoins. Éric Massy, fils de l'ancien ministre chef rebelle Charles Mat, a continué son accusé, l'ancien chef responsable de la disparition et de l'assassinat présumé de son père, porté disparu depuis le 18 décembre 2009 après avoir rejoint la rébellion de la CPJP suite à une discorde politique entre eux. Les mesures prises pour contenir l'épidémie d'Ebola bouleversent l'économie locale en République démocratique du Congo depuis plusieurs semaines. L'aéroport de Bunia est fermé tandis que l'Ouganda, principal corridor d'approvisionnement de la région, a également suspendu les échanges et fermé sa frontière. Les commerces tournent donc au ralenti et les prix grimpent. Ailleurs dans le monde, un tribunal sud-coréen a condamné ce vendredi l'ancienne première dame Kim Kyung-hee, qui purge déjà une peine dans le cadre d'une affaire de corruption, à 7 ans de prison supplémentaire pour avoir accepté des pots de vin. Selon le verdict diffusé direct, l'épouse de l'ancien président destitué a été reconnue coupable d'avoir accepté des métaux précieux de grande valeur en échange de faveurs dans le cadre de nomination à des postes. Canicule en France, le groupe électricien français EDF a annoncé ce vendredi débloquer 80 millions d'euros pour équiper des établissements scolaires, crèches et centres de loisirs en système de rafraîchissement pour lutter contre les épisodes successifs de chaleur. La moitié de l'enveloppe servira à financer plus de 100 000 équipements, ventilateurs, climatiseurs mobiles et climatiseurs fixes dans plus de 10 000 établissements jusqu'en fin septembre 2026, a détaillé EDF dans un communiqué. Depuis le début de l'épisode caniculaire, les écoles dans la grande majorité mal équipés pour faire face aux grandes chaleurs sont profondément perturbés. Des parents d'élèves ont parfois eu recours au bricolage pour faire baisser la température dans les classes de leurs enfants avec du blanc de meudon sur les vitres ou des couvertures de survie accrochées aux fenêtres. Voilà, c'est la fin de ce journal. Merci de votre aimable écoute et de l'attention. Merci à Moussa Keïta qui a assuré la mise en onde. Restez avec nous sur Soleil FM.
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8: Que le week-end commence, et cette fois je voudrais le faire en Interland. Sauf que ce que j'entends ne rassure pas. On me conseille de m'assurer que l'or noir est suffisamment disponible là-bas avant de prendre la route. Alors, dans ma quête d'information, je me suis amusée à confronter ce qu'on me rapporte avec les déclarations de certains spécialistes qui affirment qu'il n'y a pas de crise. Il n'y a pas de crise alors que des responsables de la chaîne d'approvisionnement enchaînent les réunions interminables sans solution. Il n'y a pas de pénurie de carburant alors que, par exemple, dans le Mandembéré, le litre est en passe d'être vendu à 15 000 francs guinéens à la pompe, si ce n'est déjà le cas, tandis que sur le marché parallèle, communément appelé marché noir, il se négocie entre 25 000 et 30 000 francs guinéens, mais là encore, il faut être assez chanceux pour l'avoir. Là-bas, loin du port et des bateaux amarrés, chacun impose son prix, et souvent en fonction de son humeur, du visage qui se présente à lui. Les conséquences se font immédiatement sentir sur le transport urbain et rural qui paye le prix fort, notamment les mototaxis qui commencent à se faire rares. Justement, quand Conakry dit qu'il n'y a pas de crise, c'est peut-être qu'il ne parle que de lui-même et de ses environs. Parce qu'ailleurs, la situation est bien réelle et cela dure depuis des semaines. La présence de quelques citernes sur les routes ne suffit pas à la faire disparaître. La crise, c'est la non-disponibilité du produit, c'est une mauvaise distribution, c'est aussi le trafic alimenté par des intermédiaires. Cela peut être également l'absence d'un dépôt de carburant depuis plus de 2 ans. Et à force de définir la crise uniquement depuis la capitale, on finit par ne plus voir ce que vivent les régions. Alors ce déplacement, je le fais ou je le reporte ?
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0: 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Il est 10h.
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0: 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Il est 11h.
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0: 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Il est 12h.
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2: Merci de votre fidélité à Soleil FM, les titres du journal. La Guinée s'engage dans une démarche de récupération et de préservation de ses archives. C'est dans ce cadre que la première édition de la Semaine nationale des archives de Guinée a été lancée hier à Conakry. Sékou Djamal Pendessa reste à son poste de secrétaire général du SPPG. Il a été réélu ce jeudi pour un nouveau mandat de 5 ans lors d'un congrès tenu à la Bourse du Travail à Kaloum. Sur le continent au Mali, les habitants de Tombouctou sont dans l'épreuve. La ville n'est plus desservie ni en électricité ni en eau depuis mardi 23 juin en cause le manque de carburant. C'est tout pour le titre.
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2: Une fois encore, bienvenue dans ce journal. Lancement hier jeudi à Conakry de la première édition de la Semaine nationale des archives de Guinée. Une initiative du secrétariat général du gouvernement qui vise à moderniser et à numériser les archives publiques nationales. L'activité se déroule du 25 au 30 juin 2026. La cérémonie s'est déroulée à la plage Kamayenne en présence des représentants de plusieurs pays invités et des membres du gouvernement. Alassane Condé.
3: La salle de réunion de la plage de Kamayenne a abrité la cérémonie de lancement. Cadres de l'administration publique et étudiants étaient tous mobilisés pour la circonstance. Le directeur du centre de documentation administrative a évoqué l'immensité de l'histoire guinéenne. Tamba Fidèle Lénon.
4: La République de Guinée est riche d'une histoire remarquable, marquée par des événements majeurs qui ont façonné notre identité nationale et notre parcours institutionnel. Cette histoire, ainsi que les actions quotidiennes de nos administrations, sont consignées dans les archives.
3: Le représentant de la délégation rwandaise a salué la politique des autorités guinéennes. Franco Kalissa.
5: La Semaine nationale des archives de la Guinée n'est pas simplement un forum professionnel, elle est un acte politique fort. L'affirmation que la République de Guinée entend prendre son destin mémorial en main. Et croyez-moi, nous, Rwandais, connaissons la valeur de cette décision.
3: Cette première édition est placée sous le thème Archives de l'État et gouvernance publique, préserver la mémoire nationale. Tamba Benoît Kamano, ministre secrétaire général du gouvernement, s'est exprimé à cette occasion.
6: Les archives ne sont pas le passé dormant de l'administration. Elles sont la preuve vivante de l'État. Derrière chaque décret, chaque loi, chaque convention, chaque traité, chaque procès verbal, chaque correspondance administrative, il y a une décision, une responsabilité, une part de souveraineté et un fragment de notre trajectoire collective.
3: Le ministre de la Justice et garde des Sceaux a pris la parole au nom du Premier ministre chef de gouvernement, Ibrahima Soride Tunkara.
7: La célébration de cette semaine nous rappelle que les archives ne sont pas de simples documents administratifs. Elle constitue la mémoire de l'État, la preuve de l'action publique, un outil essentiel pour la justice, la gouvernance et la protection des droits des citoyens.
3: Un panel a été animé par des membres du gouvernement avant une visite guidée des stands d'exposition, des archives.
2: Alassane Condé, quel devrait être le profil du futur président de l'Assemblée nationale? Pour le président d'honneur du Bloc libéral, le perchoir du futur Parlement doit être occupé par un homme qui incarne les valeurs républicaines. Samuel Demba Diolamou.
8: Après la proclamation des résultats définitifs des élections législatives par la Cour suprême, l'heure est au choix notamment du président du Parlement. Le président d'honneur du Bloc libéral se prononce. Docteur Faya Lansana Milimono.
9: Le choix du futur président de l'Assemblée est un grand défi pour notre peuple. Si nous ne voulons pas continuer ce que nous avons commencé depuis 58, il faut qu'on se penche sur un profil de quelqu'un qui est prêt à défendre les valeurs et les principes républicains.
8: Docteur Makali Traoré, Docteur Dansa Kourouma et Docteur Faya Lansana lui-même sont entre autres non cités régulièrement. L'opposant dit ce qu'il en pense.
9: Je ne veux pas verser dans des considérations personnelles. Toutes les personnes dont on évoque les noms, mis à part ma propre personne, ce sont des personnes qui, variablement, s'identifient aux valeurs et aux principes dont je fais mention. Si la majorité des députés décide de porter quelqu'un, ma personne aura la légitimité.
8: Avec 4 députés, le président de l'AGN, Mori Kaba, devient chef de file de l'opposition. Mais Dr Faya Milimono se demande pourquoi ce dernier viserait encore le perchoir.
9: Mais ça fait un peu rire. À la fois être chef de l'opposition, le président de l'Assemblée, qui est monocolore, en faveur du pouvoir.
8: Dr Faya Milimono ne digère toujours pas le rejet de ses recours par la Cour suprême. Il soutient que l'appareil judiciaire guinéen est à la solde des autorités.
2: Sekou Djamal Pendessa est réélu secrétaire général du syndicat des professionnels de la presse de Guinée SPPG avec 57 voix sur 67 pour un mandat de 5 ans. Il sera secondé par Abdoulaye Cissé, élu aussi secrétaire général adjoint du syndicat. C'était hier lors d'un congrès du SPPG tenu à la Bourse du Travail dans la commune de Kaloum. Amara Simbasila.
10: Poste de secrétaire général qui revient à M. Sekou Djamal Pendessa qui a obtenu 57 voix, 0 abstention, 0 contre.
11: Après la proclamation des résultats par Hadi Bari, représentant de l'inspection générale du travail, le secrétaire général réélu à la tête du SPPG s'exprime. Sekou Djamal Pendessa.
12: Chers camarades, vous venez de marquer un point très important dans la vie de notre grande famille syndicale. Et chaque jour qui passe, il prouve davantage qu'il reste un grand syndicat. Si vous avez bien remarqué, contrairement au précédent congrès, cette fois-ci, le congrès a été véritablement national. Les délégués régionaux dans les 7 régions du pays ont voté en ligne.
11: Sekou Djamal Pendessa décline ses ambitions pour la presse guinéenne dans les mois prochains.
12: Nous allons poursuivre des négociations autour de la convention collective. Depuis 8 ans maintenant, nous sommes sur ce document. Nous ne lâcherons jamais. On vous promet ce document, vous l'aurez. Nous allons aussi contribuer à moraliser la pratique du métier. Il faut qu'on soit des exemples et on le fera, nous serons respectés, nous serons bien traités, nous allons continuer à défendre la liberté de la presse.
11: Les journalistes rencontrent des difficultés dans l'exercice de leur métier en Guinée. Sekou Djamal Pendessa promet que les choses vont changer.
12: Ceux-là qui avaient commencé à désespérer, qui avaient commencé à avoir le dégoût de ce métier, nous les invitons à revenir parce que l'équipe qui est là va se mettre au travail. Il y a eu des difficultés qu'on a connues au sein de la corporation au point que beaucoup d'entre nous ont de changer de métier, mais nous allons vous promettre une fois encore que rien ne va nous amener à abandonner la lutte.
11: Ce congrès électif a permis aux membres du syndicat des professionnels de la presse de Guinée d'élire les 13 responsables de ces instances dirigeantes pour un mandat de 5 ans.
2: Amara Simbasila, l'une des priorités pour la nouvelle équipe du SPPG, c'est d'assurer la prise en charge médicale des hommes des médias. Sekou Djamal Pendessa promet de se battre avec l'ensemble du bureau. Dans ce sens, on l'écoute à votre micro.
12: Il y a un autre projet qui nous tient à cœur pour la presse guinéenne puisque vous nous avez montré qu'on doit continuer à travailler. C'est pourquoi vous nous avez renouvelé la confiance. C'est la prise en charge médicale pour les employés des médias. Vous êtes exposés à beaucoup de choses, pas de repos. Cela peut nous causer beaucoup de maladies. Donc il nous faut une véritable prise en charge médicale. On avait commencé cette démarche avant mon voyage sur Accra. On en avait fait qu'à l'ancien ministre de la Communication. Nous allons poursuivre des efforts pour cela. C'est-à-dire que revenez et nos jeunes frères qui sont à Kuntia et dans d'autres facultés du journalisme qui disaient qu'ils vont juste chercher à avoir leur diplôme et faire autre chose parce que pour eux, il n'y a plus d'avenir pour la presse en Guinée. Nous leur assurons que de très beaux jours sont devant nous et l'avenir est garanti.
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2: À présent, l'actualité africaine et internationale. D'abord au Mali, on commence d'abord par le Sénégal où l'Assemblée nationale a commencé le 24 juin à examiner un texte révisant la Constitution et qui renforce les pouvoirs de l'Assemblée nationale et du Premier ministre au moment où le chef du Parlement, Ousmane Sonko, et le président du pays, Bassirou Diomaye Faye, sont en plein désaccord politique. De leur côté, 15 organisations de la société civile ont lancé une pétition pour exiger que l'avis du chef de l'État sur le sujet soit rendu public et que les citoyens soient consultés. Au Mali, je vous le disais dans les titres, les habitants de Tombouctou sont dans l'épreuve. La ville aux 333 saints n'est plus desservie ni en électricité ni en eau depuis mardi 23 juin 2026. En cause, le manque de carburant, les stations-service sont à sec depuis environ un mois et le marché noir lui-même est de moins en moins bien fourni. Au Maroc, la police judiciaire de Berkane dans le nord-est du pays a procédé hier jeudi à l'interpellation d'un individu ayant fait allégeance au groupe État islamique. Il est soupçonné d'avoir préparé une opération terroriste qu'il prévoyait mener sur le territoire dans les jours à venir. Selon les autorités, l'homme agissait seul et avait récemment prêté allégeance à l'organisation djihadiste. En interactualité, l'attaque à la voiture Bélier contre le marché de Noël à Magdebourg dans l'est de l'Allemagne en décembre 2024 avait fait 6 morts et plus de 300 blessés. L'attentat avait frappé l'Allemagne et en rappelait un autre en 2016 durant les fêtes à Berlin en pleine campagne électorale. L'acte d'un médecin saoudien vivant en Allemagne depuis 2026 avait suscité de nombreux débats politiques. Le bilan provisoire de deux séismes qui ont frappé le Venezuela mercredi 24 juin continue d'augmenter à mesure que les recherches des survivants dans les décombres se poursuivent. Jeudi soir, les autorités vénézuéliennes faisaient état d'au moins 235 morts. L'aide humanitaire internationale s'organise. En interactualité, toujours pour finir, la Commission européenne a annoncé ce vendredi même avoir ouvert une enquête formelle contre le géant pharmaceutique français Sanofi pour une possible entrave à la concurrence sur le marché des vaccins antigrippaux. Le groupe est soupçonné par l'exécutif européen qui avait pour procédé à des perquisitions l'an dernier d'avoir abusé de sa position dominante en menant une campagne de dénigrement contre un vaccin de son concurrent australien CSL Seqirus. Madame, Monsieur, c'est la fin de ce journal. Merci de l'avoir écouté. Grand merci à Ibrahim Khalil Mara pour la conduite technique. 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
13: Que le week-end commence et cette fois, je voudrais le faire en Interland. Sauf que ce que j'entends ne rassure pas. On me conseille de m'assurer que l'or noir est suffisamment disponible là-bas avant de prendre la route. Alors, dans ma quête d'information, je me suis amusée à confronter ce qu'on me rapporte avec les déclarations de certains spécialistes qui affirment qu'il n'y a pas de crise. Il n'y a pas de crise alors que des responsables de la chaîne d'approvisionnement enchaînent les réunions interminables sans solution. Il n'y a pas de pénurie de carburant alors que, par exemple, dans le Mandembéré, le litre est en passe d'être vendu à 15 000 francs guinéens à la pompe, si ce n'est déjà le cas, tandis que sur le marché parallèle, communément appelé marché noir, il se négocie entre 25 000 et 30 000 francs guinéens, mais là encore, il faut être assez chanceux pour l'avoir. Là-bas, loin du port et des bateaux amarrés, chacun impose son prix, et souvent en fonction de son humeur, du visage qui se présente à lui. Les conséquences se font immédiatement sentir sur le transport urbain rural qui paye le prix fort, notamment les mototaxis qui commencent à se faire rares. Justement, quand Conakry dit qu'il n'y a pas de crise, c'est peut-être qu'il ne parle que de lui-même et de ses environs. Parce qu'ailleurs, la situation est bien réelle et cela dure depuis des semaines. La présence de quelques citernes sur les routes ne suffit pas à la faire disparaître. La crise, c'est la non-disponibilité du produit, c'est une mauvaise distribution, c'est aussi le trafic alimenté par des intermédiaires. Cela peut être également l'absence d'un dépôt de carburant depuis plus de 2 ans. Et à force de définir la crise uniquement depuis la capitale, on finit par ne plus voir ce que vivent les régions. Alors ce déplacement, je le fais ou je le reporte?
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1: Mesdames, mesdemoiselles et messieurs, voici vos avis et communiqués.
2: Les familles Kouyaté, Kanté, Bey, Doumbouya, Keïta, Touré, Garé, Traoré, Kondé, Sako et Allié remercient toutes et tous qui ont compati à leur douleur suite au rappel à Dieu le mercredi 17 juin 2026 de leur fils, neveu, époux, oncle, père et cousin Lansiné Kouyaté Garincha. Elles informent par la même occasion que son sacrifice aura lieu à son domicile si à Symphonia le dimanche 28 juin 2026 après la prière de 14h. Que l'âme du défunt repose en paix. Amen.
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1: C'était vos avis et communiqués. Merci, à bientôt.
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Il est 13h. 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
1: Il
0: y a un examen que vous avez fait.
1: Que?
0: Donc, il y a un peu de temps.

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0: 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Il est 15h.
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0: 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Il est 17h.
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0: 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Il est 18h.
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2: Madame, Messieurs, bonsoir et bienvenue à tous dans cette édition d'information dont voici le titre. Abdourahmane Belaba a adressé une lettre ouverte au président Mamadi Doumbouya. Dans le document, ce activiste de la société civile invite l'État guinéen à libérer Alioubha, le leader du modèle en détention à la maison centrale. Les autorités administratives et judiciaires de la préfecture de Cancan déclarent la croisade à l'exploitation illégale de l'or et la dégradation de l'environnement dans la région de la Haute-Guinée. Vous entendrez le procureur général près la cour d'appel de Cancan dans ce journal. La 19e session ordinaire de la FEGI Foot s'est ouverte ce vendredi à Conakry. Au-delà des acteurs du monde du football guinéen qu'elle met autour d'une table, la rencontre se tient sur fond de crise. C'est tout pour les titres. Je vous retrouve dans un très court instant pour le détail. Et c'est Bama Khalil Mara qui assure la mise en onde. Excellente écoute à tous.
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2: Une fois de plus, bonsoir. Abdourahmane Belaba invite le président de la République à faire appliquer la dernière décision de la Cour de justice de la CEDEAO ordonnant à l'État guinéen de libérer l'opposant Alioubha. Dans une lettre ouverte adressée au général Mamadi Doumbouya, l'activiste estime que cela pourrait même contribuer à apaiser le climat sociopolitique actuel dans le pays. On l'écoute.
3: Après la décision de la Cour de justice de la CEDEAO, j'ai pris la responsabilité d'alerter le président afin qu'il puisse user de son pouvoir pour que cette décision puisse être appliquée. Parce qu'il faut le dire, nous savons en Afrique que beaucoup de décisions, surtout quand ça vient des instances régionales, sous-régionales, internationales, il faut une volonté étatique, particulièrement du président, pour que cette décision puisse être appliquée. Donc, je vois des mauvais yeux qu'une décision sous-régionale nous impose quelque chose qui est de droit, quelque chose de factuel. Ça veut dire que ça remet même en cause l'état de notre justice. Donc, je pense qu'aujourd'hui, c'est une occasion à saisir aussi pour désamorcer la situation sociopolitique. Donc, nous sommes un peu face à une nouvelle donne. Donc, les élections sont derrière nous. Je pense qu'il faut profiter de cela pour désamorcer la situation sociopolitique. Et c'est ce que j'indique au niveau de ma lettre ouverte.
2: Un des responsables du parti Mouvement démocratique libéral modèle, dont Alioubha est président, avait récemment réitéré qu'il n'y aura pas de démarche extrajudiciaire pour la libération de l'opposant. Belaba affirme que sa démarche s'inscrit dans cette logique, puisqu'une décision judiciaire est annoncée par la Cour de justice de la CEDEAO. On écoute à nouveau Abdourahmane Belaba au micro de Babanou Timbo Camara.
3: L'adversité, voilà, ou bien les divergences ne doivent pas être perçues comme quelque chose d'éternel. Donc, il faut, peu importe les divergences, à un moment donné, être capable de dialoguer, de discuter pour trouver des voies et moyens pour le développement socio-économique. Je ne pense pas que je suis en déphasage avec la décision du modèle, parce que, comme je le dis, c'est suite à une décision de la Cour de justice de la CEDEAO. Donc, tout part de là-bas. Donc, c'est une décision de justice qu'il faut faire appliquer. Je ne dédie pas au niveau de ma lettre une grâce ou quoi que ce soit. Je demande tout simplement de saisir cette opportunité de cette décision de la Cour de justice afin de faciliter l'application de cette décision.
2: En mission de contrôle dans le district de Diessé, relevant de la préfecture de Cancan, le procureur général près la Cour d'appel de Cancan a réaffirmé la détermination des autorités administratives et judiciaires à lutter contre l'exploitation illégale de l'or et la dégradation de l'environnement dans la région administrative de la Haute-Guinée. On écoute Marouane Baldi.
4: Nous avons reçu une dénonciation au parquet général comme quoi il y a des abus sur les citoyens de Diessé, aussi des faits de concussion relatifs à l'interdiction d'exploitation minière et la présence des engins lourds sur les sites miniers. Comme quoi certaines forces de défense et de sécurité recevaient des pots de vin pour permettre aux citoyens de rentrer dans les sites artisanaux pour procéder à cette exploitation minière. Nous procéderons à la poursuite de tout citoyen qui se livrerait à la commission des infractions à la loi pénale, notamment ceux qui se livreraient à la pratique illicite d'exploitation minière, ceux qui se livreraient à la dégradation de l'environnement.
2: Au cours de cette mission, les habitants ont saisi le procureur général près de la cour d'appel de Cancan du sujet de l'interpellation nocturne de l'un des leurs par des éléments des forces de défense et de sécurité dont l'identité reste pour l'heure inconnue. Le parquet général annonce avoir ouvert des vérifications afin d'identifier l'unité ayant mené cette opération. Suivons les précisions de Marouane Baldi au micro notre correspondant régional Joseph Collier.
4: Arrivé à l'instant sur ce site, nous avons constaté la présence de la notabilité et des citoyens de ce district que vous venez de constater, qui nous ont fait savoir qu'un de leurs fils fut interpellé dans la nuit d'aujourd'hui aux environs de 1h, 2h du matin. Et cette interpellation était suivie de violences sur son épouse. Nous ignorons l'unité qui a procédé à cette interpellation. C'est pourquoi nous verrons à cette vérification auprès des services d'enquêteurs qui sont rattachés à nos parquets, auprès des unités de services légalement constituées, du ressort judiciaire de la cour d'appel de Cancan, pour en savoir plus, pour connaître les motifs de cette interpellation.
2: Célébration ce vendredi de la journée internationale contre l'abus et le trafic illicite de drogue. Elle se tient sous le thème « Le problème mondial de la drogue, des enjeux persistants, des nouveaux défis, des réponses innovantes ». Une cérémonie a eu lieu ce 26 juin à la Minière au siège de l'Institut intégrant de formation et de prévention intégrée contre la drogue et autres conduites addictives. C'est à l'effet de sensibiliser les consommateurs contre ce fléau. Samuel Dembadiolamo pour le compte-rendu.
5: La consommation des substances psychotropes reste une préoccupation majeure des autorités. En Guinée, la plupart des jeunes sont à la merci de ce fléau. Dr Kianoba est le directeur général de l'Institut itinérant de formation et de prévention intégrée contre la drogue et autres conduites addictives.
6: Sur le plan national, la prévalence de la consommation de la chicha est de 28,87%, suivi de l'alcool qui est de 15,67%. Il y a le protoxyde d'azote aussi, dont la prévalence est de 1,94%. La drogue couche, qui est une drogue mortelle, dont la prévalence est de 0,94%. La tranche d'âge de 15 à 18 ans.
5: Dr Fayomba Mara, spécialiste en santé mentale, reçoit souvent des patients de la drogue. Selon lui, s'il y a possibilité de traiter ces malades, leur suivi reste le véritable défi.
7: Dans la semaine, on peut recevoir au moins 5 patients. Sur 5 patients, nous avons la capacité de rétablir les 5 patients et de les suivre. Le problème, c'est au niveau du suivi, parce que les parents se découragent. Et parce que c'est un suivi qui peut s'élargir pour 3 mois à 4 mois, jusqu'à l'intégration socio-professionnelle. C'est ça la guérison.
5: Le président de Génération Sans Tabac demande aux autorités de changer d'approche dans la lutte contre ce fléau. Ibrahima Sori Sissi.
8: Quand on augmente la taxe sur les produits du tabac, forcément, l'économie du pays va se porter mieux. Je demande au gouvernement guinéen de continuer aussi à contrôler les frontières pour lutter contre la contrebande des marques de cigarettes. Parce qu'un objet ou une marchandise qui rentre en fraude, elle coûte moins cher. Quand ça coûte moins cher, tout le monde va consommer.
5: Pour les célébrations à venir, le directeur général de l'Institut souhaite que les stupéfiants saisis tout au long de l'année soient incinérés. Aussi et surtout, la mise en place d'un comité interministériel de lutte contre la drogue.
2: Sans transition, la 19e Assemblée générale ordinaire de la Fédération guinéenne de football s'est ouverte ce vendredi dans un réceptif hôtelier de Conakry sur fond de tension entre les membres statutaires. Cette rencontre vise à faire le point sur la gestion de l'instance dirigeante et à définir les perspectives pour le football guinéen. Elle réunit les acteurs du football à plusieurs niveaux, le football national bien évidemment, de même que la chef de cabinet du ministère de la Jeunesse et des Sports. En prenant la parole pour la circonstance, le président de la FIGIFOOT a axé son discours sur les perspectives d'avenir du football guinéen. Souri Doumbouya s'est exprimé au micro de notre reporter Alassane Condé.
9: L'année écoulée a été marquée par des efforts importants de réorganisation, de formation et de développement. Nous avons poursuivi le renforcement de notre gouvernance, amélioré notre fonctionnement administratif et consolidé nos relations avec la FIFA, la CAF et l'UFOA. Sur le plan technique, l'organisation de la formation de la licence CAF a constitué une avancée majeure. Les actions de perfectionnement des arbitres et l'introduction de la formation à l'assistance vidéo à l'arbitrage traduisent également notre volonté de moderniser le football guinéen. Nos compétitions nationales se sont poursuivies malgré les difficultés. Elles doivent cependant devenir plus régulières, plus attractives et plus sécurisées. Le développement du football féminin, du football des jeunes et du football scolaire reste au cœur de notre vision. Aucun jeune talent ne doit être abandonné en raison de son origine ou de son lieu de résidence.
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2: L'actualité sur le continent au Mali voisin. Les habitants de Tombouctou sont dans l'épreuve. La ville 333 Saint n'est plus desservie ni en électricité ni en eau depuis mardi 23 juin 2026. En cause, le manque de carburant. Les stations-service sont à sec depuis environ un mois et le marché noir lui-même est de moins en moins bien fourni. Le Trésor américain a annoncé hier 25 juin des sanctions à l'encontre d'un réseau rwandais spécialisé dans les minerais en lien avec le groupe AFC M23, réseau accusé du trafic illégal depuis l'est de la RDC vers le Rwanda. Les États-Unis ne permettront pas à des groupes malhonnêtes de profiter du commerce illicite des minerais et de déstabiliser la région, a fait savoir le secrétaire américain du Trésor Scott Benson. La militante tunisienne des droits humains, Siem Ben Sedrine, l'une des opposantes les plus connues du pays, a été condamnée à 25 ans de prison dans des affaires liées à la justice transitionnelle. La justice la poursuivait pour des soupçons de falsification d'une partie du rapport final de l'instance Vérité et Dignité, mise en place après la révolution de 2011 et qui a auditionné des milliers de victimes des pouvoirs de Habib Bourguiba et Zine El Abidine Ben Ali. Pour moi, tout ce qui est excessif est insignifiant et je considère que c'est un verdict qui rejaillit à la face de ceux qui l'ont édicté, s'est insurgé cette ancienne journaliste. Ailleurs dans le monde, le bilan provisoire des deux séismes qui ont frappé le Venezuela mercredi 24 juin 2026 continue d'augmenter à mesure que les recherches de survivants dans les décombres se poursuivent. Ce vendredi, le président Delcy Rodriguez a fait état d'au moins 589 morts. Le responsable humanitaire de l'ONU évoque à l'AFP plus de 50 000 disparus. L'aide humanitaire internationale s'organise. La cinquième session de pourparlers entre Israël et le Liban, sous médiation américaine, va se poursuivre ce vendredi 26 juin à Washington, a annoncé le département d'État américain. Elle était censée se terminer hier, jeudi 25 juin. Cela alors qu'Israël continue ses frappes de drones dans le sud et en fait 3 morts jeudi, le Hezbollah pro-iranien accusant Israël de violation flagrante du cessez-le-feu. Le plan d'évacuation du détroit d'Hormuz a été suspendu jeudi après une attaque contre un navire. Une violation stupide du cessez-le-feu par l'Iran a qualifié Donald Trump. L'Allemagne a battu ce vendredi 26 juin son record de température maximale avec 41,3 degrés Celsius dans un quartier de la ville de Sarrebruck dans l'ouest du pays, selon les données préliminaires du service météo allemand. Et il est tout à fait possible que cette température soit à nouveau atteinte demain samedi, voire légèrement dépassée, a indiqué le météorologue. L'Organisation mondiale contre la torture publie son deuxième indice mondial de la torture, un outil unique conçu pour évaluer chaque année le risque de torture et de mauvais traitement dans le monde. Cet indice couvre cette année 39 pays, dont 7 sont en Afrique subsaharienne, le Bénin, le Cameroun, la RDC, l'Éthiopie, le Kenya, le Nigeria et le Togo. Voilà, monsieur, c'est tout pour cette édition d'information. Merci à tous de l'avoir suivi sur Soleil FM 93.5 et le www.soleilfmguinée.net. Merci à Ibrahim Khalil Mara qui a assuré la mise en onde et bonne suite de programme à notre compagnie.
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11: Que le week-end commence. Et cette fois, je voudrais le faire en Interland. Sauf que ce que j'entends ne rassure pas. On me conseille de m'assurer que l'or noir est suffisamment disponible là-bas avant de prendre la route. Alors, dans ma quête d'informations, je me suis amusé à confronter ce qu'on me rapporte avec les déclarations de certains spécialistes qui affirment qu'il n'y a pas de crise. Il n'y a pas de crise alors que des responsables de la chaîne d'approvisionnement enchaînent les réunions interminables sans solution. Il n'y a pas de pénurie de carburant alors que, par exemple, dans le Mandembéré, le litre est en passe d'être vendu à 15 000 francs guinéens à la pompe, si ce n'est déjà le cas. Tandis que sur le marché parallèle, communément appelé marché noir, il se négocie entre 25 000 et 30 000 francs guinéens. Mais là encore, il faut être assez chanceux pour l'avoir. Là-bas, loin du port et des bateaux amarrés, chacun impose son prix. Et souvent, en fonction de son humeur, du visage qui se présente à lui. Les conséquences se font immédiatement sentir sur le transport urbain et rural qui paye le prix fort, notamment les mototaxis qui commencent à se faire rares. Justement, quand Conakry dit qu'il n'y a pas de crise, c'est peut-être qu'il ne parle que de lui-même et de ses environs. Parce qu'ailleurs, la situation est bien réelle et cela dure depuis des semaines. La présence de quelques citernes sur les routes ne suffit pas à la faire disparaître. La crise, c'est la non-disponibilité du produit, c'est une mauvaise distribution, c'est aussi le trafic alimenté par des intermédiaires. Cela peut être également l'absence d'un dépôt de carburant depuis plus de 2 ans. Et à force de définir la crise uniquement depuis la capitale, on finit par ne plus voir ce que vivent les régions. Alors ce déplacement, je le fais ou je le reporte?
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1: Mesdames, mesdemoiselles et messieurs, voici vos avis et communiqués.
2: Les familles Kouyaté, Kanté, Bey, Doumbouya, Keïta, Touré, Garé, Traoré, Kondé, Sako et Allié remercient toutes et tous qui ont compati à leur douleur suite au rappel à Dieu le mercredi 17 juin 2026 de leur fils, neveu, époux, oncle, père et cousin Lansiné Kouyaté Garincha. Elles informent par la même occasion que son sacrifice aura lieu à son domicile si à Symphonia le dimanche 28 juin 2026 après la prière de 14h. Que l'âme du défunt repose en paix. Amen.
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1: C'était vos avis et communiqués. Merci, à bientôt.
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Il est 19h. 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

0: 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Il est 20h.
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0: Excellente écoute à toutes et à tous, Madame, Monsieur. Merci de votre fidélité. Bonsoir et bienvenue dans votre émission Environnement en question. Environnement en question, cette émission qui traite l'actualité environnementale en Guinée, en Afrique et partout dans le monde. Merci, bonsoir et bienvenue.
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0: Aujourd'hui, nous nous intéressons à l'actualité. Vous avez vu dans ces derniers jours à Dubrika, le procureur spécial de la Cour de répression des infractions économiques et financières, CRIEF, qui s'est rendu sur les lieux par rapport à la dégradation de la mangrove. Et Alphonse Charles Wright a pris son bâton de pèlerin pour poursuivre toute personne qui s'hasardera à s'attaquer à la nature. La compétence de la CRIEF dans une telle situation est-elle engagée ou non? Cette question s'est posée dans cette émission Environnement Question avec notre consultant environnemental et surtout juriste spécialisé sur des questions environnementales. Avec lui, vous allez comprendre la thématique. Merci de nous préférer. Bonsoir et bienvenue.
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0: C'est un habitué de cette émission Environnement en question, disponible à chaque fois le boson se présente. Il est avec moi dans cette émission, Monsieur Abdourahmane Diakité, il est juriste en environnement. Avec lui, nous allons aborder la thématique. Merci de vous installer confortablement. Bonsoir et bienvenue.
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0: Monsieur Diakité, bonsoir.
2: Oui, bonsoir, bonsoir.
0: Et une fois encore sur Soleil FM, dans l'émission Environnement en question, on parle non seulement de la compétence de la CRIEF dans le cadre de la protection de l'environnement, mais aussi nous allons poursuivre pour parler de l'importance de la mangrove pour l'écosystème. Mais pour commencer, et qu'est-ce que vous pouvez dire par rapport à la récente sortie du procureur spécial près la Cour de répression des infractions économiques et financières, CRIEF, Alphonse Charles Wright?
2: D'abord, merci pour l'opportunité que vous m'offrez pour une énième fois. C'est un grand plaisir toujours de venir partager avec vous mon sens de compréhension sur les sujets, parce que disons ainsi, parce que c'est mon sens de compréhension sur les sujets qui permettent à d'autres d'approfondir aussi leur compréhension en la matière. En tout cas, merci. Merci pour tout. Par rapport à la question que vous avez posée, je pense qu'aujourd'hui en Guinée, les environnementalistes, les amoureux de la nature puissent se réjouir. L'espoir renaît en Guinée. C'est une nouvelle ère qui souffle maintenant en Guinée, parce que c'est ce que nous voulons depuis très longtemps. Il vous souviendra, depuis dans notre communication du 13 mars passé, nous avons évoqué effectivement que la Cour de répression est compétente pour les questions environnementales. Le moment tant attendu est venu pour le respect des normes environnementales, pour le respect de l'environnement. Voyant le procureur spécial de la Cour de répression sur le terrain, lui en personne, sans délégation de service, parce qu'il n'a pas envoyé uniquement que des OPJ sur le terrain pour procéder à des constatations, lui en personne, il est parti de Visu. Regardez les conséquences de la dégradation de l'environnement, la destruction massive de l'environnement, intolérable et impardonnable. C'est pourquoi j'ai dit que le moment est venu pour s'en réjouir, pour se dire que le changement est possible. Avec l'implication de la CRIEF, le changement est possible. Parce que je trouve que, je ne sais pas si le débat va arriver à ce niveau, parce que d'autres sont en train de douter de sa compétence par rapport à la protection de l'environnement, les atteintes à l'environnement. Mais ils doivent savoir, pour la détermination de la compétence d'une cour, il y a toujours un texte qui prévoit. Par rapport à la CRIEF, il y a l'ordonnance numéro 7-2021 et l'ordonnance numéro 8-2021, tous qui ont contribué à mettre en place la Cour de répression des infractions économiques et financières. Ouais. Quand nous prenons l'ordonnance 007, à l'article 1er, il est dit qu'une cour de répression des infractions économiques et financières est créée. Et à l'article 2, il est dit que la CRIEF est créée pour la répression des infractions à caractère économique. Voilà, le jeu de mots commence à tromper beaucoup de personnes. Les infractions économiques à caractère économique. À ce niveau, vous trouvez qu'il est dit, au sens de l'ordonnance, quelles sont ces infractions à caractère économique? C'est là le débat se trouve. Ouais. À ce niveau, la question de l'environnement, l'atteinte grave à l'environnement sort effectivement comme les infractions à caractère économique, tout comme la santé publique. Donc les gens n'arrivent pas à comprendre. Nous voyons aujourd'hui le procureur spécial sur le terrain. Et est-ce qu'il est compétent pour ces questions? Mais c'est ridicule. Si vous ne connaissez pas, mais approchez-vous des gens qui peuvent vraiment vous expliquer certaines choses de façon très claire. Parce qu'ils font de l'amalgame. Au niveau de l'ordonnance, l'article 5 précise, définit aussi certaines compétences spécifiques par rapport à la détermination de la matière à réprimer. C'est là la question des 1 milliard est exigée. C'est là la question des 1 milliard sort, clairement. Mais au-delà, l'article 6 aussi prévoit d'autres matières dont 1 milliard n'est pas exigé. Mais les gens ne parlent pas de ça. Il y a beaucoup de matières qui sortent au niveau de l'article 6 où 1 milliard n'est pas exigé. Mais ça rentre dans le cadre de la Cour de répression. C'est pourquoi, en faisant une analyse critique pointue de la question de la CRIEF, je trouve que la CRIEF n'est pas une cour spéciale, non plus une cour de droit commun. Parce que la CRIEF ne fait pas partie de l'ordonnance, de l'ordonnancement juridique permettant à la création des cours et tribunaux. Vous ne trouvez pas la CRIEF dans la fourchette. Non plus dans les juridictions d'exception, parce que la CRIEF vient d'être créée.
3: Ouais.
2: Et ces lois-là précèdent à la création de la CRIEF. Qu'est-ce qui les en confond un peu? C'est la période de la création de la CRIEF. Parce que ça a été fait dans une période exceptionnelle. C'est ça seulement qui leur font dire que la CRIEF est une cour d'exception. Mais une juridiction spécialisée. Parce que qui dit une juridiction spécialisée, c'est la juridiction qui ne statue que sur une seule matière. Parce qu'on dit spécialisée, c'est là-bas seulement. C'est de même quand on parle d'une juridiction d'exception. Parce que, exceptionnellement, la juridiction ne s'intéresse qu'à ces questions. Exceptionnellement, la juridiction ne poursuit que telle catégorie de personnes. Mais la CRIEF va au-delà de ça. La CRIEF, au-delà des infractions à caractère économique, il y a aussi les abus de confiance. Il y a aussi les abus de pouvoir, les délits d'initié, le trafic d'influence. Tout ceci entre dans le cadre de la CRIEF. Et plus loin encore, on dit que toute infraction allant dans le sens de troubler l'ordre public économique. J'ai dit la CRIEF est une juridiction qui a une compétence exceptionnelle. On ne peut pas mesurer la limite. Le procureur est bel et bien sur son champ d'action. Si je ne m'abuse, partout dans le monde, il n'y a pas d'abord une juridiction qui a cette compétence très élargie, très très serrée, très très renforcée. Sur toutes les matières. C'est pourquoi les gens sont surpris de voir de part et d'autre la présence de la CRIEF. Si je ne m'abuse également, le président a institué la CRIEF pour l'aider dans la gouvernance, dans la moralisation de la vie publique, pour mettre fin aux pagailles. Si vous lisez la deuxième ordonnance, vous trouvez que la CRIEF peut poursuivre les ministres. Aucune immunité n'est opposable à la CRIEF. Donc, les gens font beaucoup d'amalgames. Territorialement, c'est partout en Guinée. Le principe ou le caractère territorial, on n'en parle pas. Par rapport à la période aussi, l'ordonnance 8 dit également les infractions qui sont prévues à l'article 5 et 6 dans l'ordonnance 7 sont imprescriptibles. C'est pourquoi le procureur a dit dans sa sortie à Dubreka qu'il peut poursuivre les anciens préfets de 2018 jusqu'à maintenant. Parce qu'on dit que ces infractions sont imprescriptibles. Et même dans la Constitution, ces infractions sont imprescriptibles. Donc, il peut poursuivre. Au-delà, comme je disais tantôt, l'ordonnance 8 a fait que les compétences qui étaient dévolues à la Cour, la haute Cour de justice, qui a été créée en Guinée depuis 1990, l'ordonnance a dévolu les compétences de cette haute Cour à la CRIEF. Ce qui permet à la CRIEF de poursuivre les ministres, de poursuivre le Premier ministre. Si vous prenez les compétences de la CRIEF, on peut passer toute une émission en train de déballer, mais on ne peut pas arriver à la limite. Parce qu'il n'y a pas une cour qui a une telle compétence renforcée. En plus, il n'y a pas un parquet qui a un tel pouvoir dans le monde. C'est que le parquet spécial de la CRIEF a. Il n'y a pas un parquet qui a ce pouvoir d'abord dans le monde. C'est une cour révolutionnaire, une cour de révolution. Je résume la CRIEF à une cour de révolution. Créée naturellement dans une période d'exception, parce que c'était le coup d'État qui a permis à la création de la CRIEF, parce que le président, dans ses premières ordonnances, la CRIEF est venue. C'est l'ordonnance numéro 7, numéro 8, qui était créée pour une rupture totale à la délinquance dans tous les secteurs. disons. On ne peut pas finir de parler.
0: Exactement, M. Diakité, comme on parle de la compétence de la CRIEF, spécifiquement quand on prend dans le cadre de la préservation de l'environnement, qu'est-ce que les auditeurs peuvent retenir en peu de mots?
2: Pour les questions de l'environnement, comme je disais tantôt tout de suite dans mes propos introductifs, c'est bel et bien de la compétence de la CRIEF. Et tout ce qui est de la compétence de la CRIEF, le parquet, c'est lui qui envoie les gens là-bas. C'est lui qui poursuit. Il est le poursuiveur par excellence. Donc, quand vous prenez l'article premier, le deuxième alinéa a fait érection des questions à caractère économique. À ce niveau, effectivement, l'environnement, les atteintes graves à l'environnement font partie des infractions à caractère économique. Les atteintes graves à la santé publique font partie des infractions à caractère économique. Et donc, s'il a dit que la CRIEF est créée pour réprimer les infractions à caractère économique, mais le parquet, le champ est déblayé. Le parquet doit faire. S'il ne fait pas, qu'ils n'ont qu'à nous dire qu'est-ce que les autres juridictions faisaient à côté de ces catastrophes. Parce que c'était un peu désintéressé, ça ne faisait pas clairement partie de leur attribution. Bien, quand bien même on dit que c'est les tribunaux de droit commun, ils sont compétents, les cours des tribunaux de droit commun sont compétents pour toutes les matières, parce qu'on dit droit commun. Tout ce qui est des droits, sa violation les concerne. Mais spécifiquement, dire qu'une autre juridiction peut se prévaloir des questions de l'environnement, c'était la première fois en Guinée. Et il n'y a pas d'autre que la CRIEF. C'est pourquoi je disais à l'entame que les environnementalistes doivent se réjouir désormais. Parce que c'est ce que le monde entier cherche. De confier, en tout cas, la poursuite des atteintes à l'environnement à une juridiction spéciale. Ça se passe ailleurs. Il y a des cours et tribunaux qui sont dans d'autres pays, spécifiquement pour l'environnement. En Guinée, pour nous, ce qu'on cherchait en bas est venu en haut. Parce que la CRIEF est une juridiction qui fait peur à beaucoup de délinquants. Donc, la seule sortie du parquet a fait peur à beaucoup de délinquants.
0: Exactement, M. Yakité, c'est intéressant ce que vous dites dans cette émission. Surtout quand vous dites que les défenseurs, les amoureux de l'environnement doivent se réjouir de cette compétence de la CRIEF dans le cadre de l'environnement. Mais à vous entendre, qu'est-ce qu'eux, ils doivent faire maintenant? Est-ce que c'est de rester bras croisés ou bien de continuer à interpeller?
2: Je pense que il y a des mécanismes. Les défenseurs de la nature, les défenseurs de l'environnement peuvent faire la dénonciation. C'est de leur pouvoir. N'oubliez pas, le parquet spécial a mis un numéro vert disponible pour toutes les questions relevant de la CRIEF. Si vous êtes sur le terrain, vous avez constaté les atteintes graves et massives à l'environnement, mais prenez les images, donnez des références, écrivez au numéro spécial, envoyez les images au numéro spécial. Quant au parquet, maintenant, de poursuivre, parce que c'est la raison d'être de la CRIEF. Si vous êtes sur le terrain, vous avez constaté dans vos missions, vous pouvez faire un rapport spécial, détaillé, sans acharnement, disons ainsi, sans acharnement. Parce que la justice, ce n'est pas un lieu de règlement des comptes, mais plutôt un lieu où on peut avoir de la justice dans une affaire qui semble injuste, mais pas un lieu de règlement des comptes. Donc, sans acharnement, vous dites les choses telles qu'elles sont, et puis vous faites la référence, c'est ici, dans tel village, dans telle ville, le parquet, eh bien, quand vous prenez l'article D encore, vous trouvez que le parquet peut aller saisir partout sur le territoire national. Partout sur le territoire national, le parquet peut saisir. Après, bien entendu, une requête du parquet, la cour peut aller saisir, par exemple, à Jéricoré, par exemple, à Labé, par exemple, à Cancan, partout sur le territoire national. Parce que le parquet, la cour a une compétence nationale. Donc, vu l'importance, l'enjeu des matières, le parquet, qui est le ministère public près de la cour spéciale, peut demander que l'audience soit dans telle ville, en fonction de l'importance. Mais ça provient d'abord de ces requêtes pour demander, effectivement, vu la circonstance, vu la matière, vu la nécessité, peut demander et la cour peut statuer, si possible, pour aller faire l'audience à l'intérieur, parce que la cour a une compétence nationale.
0: Ce qu'on parle aujourd'hui, on parle des mangroves qui sont menacées par le remblayage des citoyens qui, selon les informations reçues par cette visite du procureur spécial. Et il s'agit dans des domaines qui ont été donnés par des administrateurs. Qu'est-ce que les auditeurs peuvent comprendre quand on parle aujourd'hui des mangroves et ses avantages au-delà de la sortie du procureur?
2: Je pense que je ne vais pas analyser ça à l'image que des mangroves, parce que le parquet était en mission spéciale en Haute-Guinée, ouais, par rapport à des atteintes graves et massives qui se sont effectuées en Haute-Guinée, précisément dans la ville de Siguirine, dans la préfecture de Siguirine, dans la préfecture de Mandiana, dans la préfecture de Kouroussa et autres. Aujourd'hui, nous nous en réjouissons par rapport à la décision administrative procédant à la suspension de tous les administrateurs territoriaux de Siguirine, de tous les administrateurs sous-préfectoraux dans la préfecture de Mandiana, dans la préfecture de Kouroussa et de Kankan par endroit. Quitte maintenant la question des administrateurs préfectoraux, c'est-à-dire l'administration préfectorale, c'est-à-dire le préfet et consort. Ceux-ci n'ont pas été touchés à Kankan, n'ont pas été touchés à Mandiana, n'ont pas été touchés à Kouroussa. Peut-être les dossiers sont à voir d'analyse. Alors, pour le cas de la Haute-Guinée, tout comme ce qui vient de se passer à Doubrika, je pense que quand nous prenons l'importance des mangroves, vous savez, les mangroves sont des véritables puits de carbone. On avait fait déjà une émission sur ça.
0: Oui.
2: C'est des véritables puits de carbone. Quand nous prenons la Convention cadre des Nations Unies sur le changement climatique, on prévoit des puits de carbone. Quand nous prenons, vous trouvez que les mangroves ont une capacité de captation élevée de carbone. Regardez leur positionnement écosystémique. Parce que les mangroves sont à la frontière de l'écosystème marin et de l'écosystème terrestre. Donc ce double positionnement permet aux mangroves de jouer un rôle de régulation, de l'équilibre écosystémique. C'est pourquoi leur destruction, c'est un danger. C'est de nous exposer à un danger imminent. Au-delà, vous trouvez que les mangroves ont des importances capitales, naturellement. Partout où il y a des mangroves, évidemment, les gens trouvent que les espèces aquatiques viendront pour faire leur reproduction. Les mangroves permettent également de freiner la montée, hein, la puissance des vagues de mer. C'est des brises de vagues. Mais sans les mangroves, on s'expose imminemment, du moins ça, à la montée des eaux, qui viendront naturellement aussi occuper nos espaces culturels. N'oubliez pas les conséquences de l'intrusion saline,
0: oui,
2: qui permettent à ce que les terres cultivables soient improductives. Voilà, donc, mais s'il y avait des mangroves, ceux-ci freinent les brises, la vague de mer viendront toujours se cogner à des mangroves et ça se limite. Mais sans quoi, le terrain est lisse et ça va aller jusqu'à ce que la force de vagues, ça va aller occuper non seulement des concessions qui sont riveraines, mais aussi les terrains agricoles qui sont au bord, hein, au bord des mers.
0: Vous avez évoqué le cas de Siguirine et Mandiana, où on sait que le procureur a été là-bas. Mais avant de venir là-bas, et on voit que le long du littoral, les mangroves sont menacées. Et quand on prend du côté juste à partir du pont de Kaporo, il y a une petite mangrove qui est là-bas. Mais cette petite mangrove, quand nous on était tout petit, on partait là-bas. Mais aujourd'hui, cette mangrove risque de disparaître si rien n'est fait. Mais aussi, quand on prend aussi de l'autre côté sur l'autoroute, c'est-à-dire derrière, on voit il y a une grande mangrove, mais aujourd'hui qui sont aussi menacées de disparition. Vous, en tant que non seulement consultant sur des questions environnementales, mais en tant qu'environnementaliste aussi, quel message avez-vous à l'endroit du procureur spécial? Parce qu'on sait déjà, il est en train de faire beaucoup de choses à la fois. Quel est votre message clé à l'endroit du procureur spécial Alphonse Charouaït?
2: Je dirais que le procureur ne peut pas connaître tout. Il y a des ministères qui sont spécialisés, ou bien en tout cas qui sont institués pour certaines matières. Quand nous prenons le ministère de l'Environnement, après avoir admettre que les questions de l'environnement relèvent de la CRIEF, c'est quoi? Ils doivent déjà établir la cartographie de toutes les forêts qui étaient à Conakry. On saura comment ces forêts-là sont rétrécies, tant à diminuer. Parce que tout ce qui revient à l'État, en tout cas, doit revenir à l'État. En tant que l'État n'a pas pris un acte, en tout jusqu'à détachant la part qui lui était dévolue. Vous parlez tout de suite d'une forêt de mangroves qui est en voie de disparition. Mais est-ce que c'est une disparition naturelle? Non. C'est par l'effet des hommes, les effets anthropiques qui ont contribué à l'utiliser de façon abusive, mais aussi à prendre des portions de terre dans la forêt au fur et à mesure. C'est surprenant d'entendre que 100 mètres et carrés ou bien 200 mètres ou bien 300 mètres et carrés était la superficie de cette forêt. Mais aujourd'hui, nous nous trouvons à 3 mètres, à 4 mètres. Mais c'est révoltant d'entendre ça dans un état de droit. Ce qui était pour l'État, comment ça peut sortir dans la main de l'État, devant l'État, s'il n'y a pas d'implication, de complicité en la matière? Parce qu'il n'est pas rare ici à Conakry, les morceaux de forêt qui se trouvent à travers la ville, vous allez entendre, la forêt là partait jusque-là, mais aujourd'hui voici. Mais comment la part qui était jusque-là est venue de la main des particuliers, des privés? Pourquoi? Comment? Il faut se poser des questions. C'est révoltant d'entendre. Et c'est inadmissible dans un état de droit. Ce qui revient à l'État doit en tout cas rester dans la main de l'État. L'État doit forcer le respect, doit imposer le respect. C'est ce que le parquet est en train de faire. Il dit ce qui revient à l'État, mais c'est pour l'État. Les particuliers ne peuvent pas jouir de ce qui revient à l'État. Non. S'il y a un acte qui a détaché, qui a coupé une partie et que cette partie est revenue, je ne parle pas de ça. Mais s'il y avait 50 hectares, il y avait 10 hectares, 2 hectares, 3 hectares qui appartiennent à l'État, en tout cas, quel qu'en soit le nombre d'années, le nombre d'hectares aussi ne doit pas varier en tout cas. C'est du relâchement. Le parquet doit s'élever. Les ministères concernés, ils doivent les saisir par rapport à ces questions, d'avoir un rapport circonstancié basé fondamentalement sur les officiers qui ont classé ces forêts. Nous avons abordé la question sur les forêts classées.
3: Ah oui.
2: Les forêts sont classées sur la base des actes officiels. Donc, depuis le temps de la colonisation jusqu'à maintenant, il y a des archives. Ils n'ont qu'à fouiller. Dieu merci d'ailleurs, la circonstance est prête. Nous sommes en pleine semaine des archives nationales. Mais pourquoi pas demander les actes qui ont permis à la création des forêts classées en Guinée? Ils se mettent, mais surtout ces actes, aller sur le terrain, confronter le contenu technique des actes sur le terrain, voir l'incohérence. Mais ce qui revient à l'État, ça doit revenir à l'État. Sinon, l'État perce une partie de son pouvoir.
0: Ce qui revient à l'État doit appartenir à l'État. C'est ce que dit notre invité de parcours dans cette émission Environnement en question, Monsieur Yakité. Nous allons partir en Haute-Guinée. Et c'était aussi l'un de vos combats à Mandiana, quand on voit Sigiri. Et on voyait avec la dégradation de l'environnement, la menace autour de l'environnement. Et aujourd'hui, le parquet de la CRIEF s'est présenté sur le terrain, a vu les dégâts. Comment avez-vous appris et comment vous vous êtes senti quand vous avez vu le procureur spécial sur le terrain?
2: Je pense que c'est l'aboutissement d'un combat qu'on s'est donné depuis très longtemps. C'est pas moi seul, mais moi et toi.
3: Ouais,
2: ouais. On a fait ça ensemble. Les premières communications, on était ensemble sur cette question. Des dénonciations en dénonciations. Voyez-vous, aujourd'hui, le parquet est parti sur le terrain de Vigie. Il n'a pas délégué les OPJ pour faire l'affaire. Lui-même, il est parti en personne. Il a vu. Il était dépassé par rapport aux dégâts qu'il a constatés. Mais je peux dire que chaque chose a son temps. On va beau dénoncer, on va beau dire si nous suivons une voie normale, suivons. Le changement viendra dans le sens. Je ne suis qu'un petit homme qui dit ses points de vue sur des questions dérangeantes telles qu'on a fait durant le long de ce parcours, qui n'a pas d'abord abouti. J'ai eu l'information qu'il y a eu des dragues chez nous, plus de 200 dragues. J'étais sidéré d'entendre ça. J'ai fait une publication sur l'Internet qui a fait plus de 60 000 vues. Les journalistes de Télé24 m'ont contacté. J'ai donné une première impression dans leur émission de Guinée Today. Après, tellement que le sujet était intéressant, ça suscitait un intérêt public, un intérêt général. Ils ont envoyé encore un autre journaliste pour m'interviewer par rapport à cette question. Mais parallèlement à ça, le ministère était déjà sur la voie. Parce que c'est après que j'ai reçu les documents officiels qui avait saisi le procureur général de Cancan par rapport à la poursuite des acteurs. J'ai tous les documents. 2025, j'ai ça. Et à Kayaraba, le ministre Kayaraba avait fait. 2026, le ministre Tunkara a fait. Certainement, c'était après notre émission.
3: Ouais.
2: Mais, Dieu merci, quel qu'en soit, je ne parle pas des faillites administratives ou bien judiciaires, quoi, non. Aujourd'hui, si l'affaire est prise en main, ben, on s'en réjouit. Quand j'ai vu le procureur sur le terrain, mais la joie était de taille. J'ai dit, mais bon, le combat tend vers le sens voulu, maintenant. Si le procureur descend sur le terrain, il constate, je crois qu'il y a quelque chose qui va sortir. On a continué à faire des articles. Entre-temps, on a fait ce qu'on pouvait faire en termes auprès du parquet. Et donc, les choses sont en cours. L'enquête est secrète. On se limite là. À partir du moment que l'État s'est intéressé, on ne peut pas trop avancer dans un jour sur le terrain. On n'a qu'à laisser ça.
0: Est-ce que M. Diakité va continuer quand je dis, vous l'avez dit, l'enquête, on sait que c'est, elle est secrète. Mais est-ce que vous allez continuer à suivre le dossier ou bien c'est là, vous pensez maintenant que vous avez atteint à votre objectif?
2: Je disais que le parcours n'est pas abouti.
3: Oui.
2: C'est pas que M. Diakité, maintenant, c'est la Guinée qui doit suivre de près comment, quelle orientation ce dossier-là va prendre, parce que ce n'est plus au niveau d'un seul individu. Quoi qu'il en soit, on va suivre, nous sommes tous Guinéens, on va suivre, il y a eu déjà la suspension des administrateurs territoriaux, il y a eu déjà des poursuites. Par exemple, l'administration, tous les administrateurs territoriaux de Sigrin, plus les agents techniques de l'environnement qui étaient là-bas, ont tous été cités dans un acte de la CRIEF. Donc, ils sont tous poursuivis. Quitte le cas de Mangiana, de Kouroussa et de Cancan. On n'a pas entendu d'abord officiellement qu'il y a des poursuites. Certainement, j'ai dit, c'est en phase d'enquête. On ne peut pas trop...
0: Exactement, chers auditeurs, vous êtes dans votre émission Environnement en question qui passe tous les vendredis sur la 93.5. Et vous pouvez suivre cette émission via notre site d'information partout dans le monde, le www.soleilfmguinée.net. Nous sommes vers la fin de cette émission, monsieur Diakité, on a parlé de l'intérêt, de la compétence de la CRIEF vis-à-vis de tout ce qui concerne les questions environnementales en Guinée. Maintenant, aujourd'hui, on a vu tout ça, les acteurs, on a parlé aussi de cas de Siguirin, de Dubreka, les mangroves sont menacées de disparition. Vous, en tant que environnementaliste aujourd'hui, qu'est-ce que vous pouvez dire en quelques mots, avant qu'on ne se quitte, aux autorités judiciaires? Parce que on a vu à un moment donné, tout le monde se demandait, il n'y a pas de loi sur l'environnement. Est-ce que le code de l'environnement, est-ce qu'il est appliqué? Vous le dites souvent qu'on a des beaux textes, mais l'applicabilité, ça pose problème. Quelle est aujourd'hui votre recommandation? Parce que tout ce qu'on fait, il ne s'agit pas de critiquer, mais il s'agit d'apporter des solutions. Quelles recommandations faites-vous aux autorités judiciaires? Parce que moi, je préfère que tout ce qui est environnement maintenant, ça soit au niveau de la justice, parce que la sortie du procureur spécial, ça a donné plus de valeur encore au combat environnemental.
2: Je pense qu'il est l'heure de procéder à des réformes dans le secteur de la justice. Si vous voyez que la dégradation, la destruction de l'environnement est arrivée à ce niveau, et que les juridictions de droit commun n'ont rien fait, il est temps, par le ministère de la Justice, procéder à la création des sections spéciales en environnement. Notre avenir dépend de l'environnement. S'il y a des sections juvéniles dans les juridictions de droit commun, mais pourquoi ne pas créer une section spéciale pour l'environnement dont la vie des mineurs, des majeurs, de l'humanité dépend? Cela pourrait être une solution facile à la question de l'environnement. Au lieu que à tout moment, la CRIEF bouge de Conakry pour aller, mais s'il y avait une section qui n'a pour intérêt que l'environnement, automatiquement, en cas d'alerte, la section met l'action publique en mouvement. Mais d'attendre toujours que la CRIEF descende pour influencer, ça sera fatigant. La création d'une section spécialisée des questions de l'environnement, ça sera très important. C'est une solution à la base. Tel est l'idéal de la justice près des justiciables. C'est pourquoi il y a eu la déconcentration des cours et tribunaux sur le territoire national. Et donc, on peut profiter de cette position d'organisation juridictionnelle qui a permis à ce que les cours se trouvent dans plusieurs préfectures. Quand bien même aujourd'hui, il y a des justices des paix qui sont en phase de mutation. peuvent créer des sections pour l'environnement. C'est de recruter aussi des spécialistes en la matière dans les concours de recrutement des auditeurs de justice. Parce que le besoin est là. On doit essayer de recruter autant que possible comme de besoin. Cela va permettre de meubler les sections qui seront créées, des spécialistes qui s'y connaissent en la matière, qui peuvent donner en tout cas une réponse favorable à un litige sur l'environnement qui va se naître. L'autre côté, c'est de faire en sorte que les magistrats soient formés sur les questions de l'environnement. Je me rappelle d'un sous-mémoire d'un magistrat qui a fait le même master que nous, dit que les acteurs de la justice en Guinée sont désarmés face à des questions de l'environnement. Donc, la solution pour un désarmement, mais il faut les armer. Donc, il a proposé des solutions comment armer les magistrats face à des questions de l'environnement. Ce qui fait qu'aujourd'hui, il y a des cours de droit de l'environnement qu'on donne aux auditeurs de justice, les futurs magistrats qui sont en formation au niveau du centre de formation judiciaire, on leur donne les cours sur le droit de l'environnement. L'autre fois, le procureur spécial, le substitut du procureur, disait que la matière est tombée à juste parce que lui donne le cours des droits pénals de l'environnement. C'est pourquoi je trouve que l'espoir est permis. Alors, je dirais encore aux justiciables de croire à la justice une fois de plus. De croire à la justice une fois de plus. De ne pas prendre les sorties du parquet comme se vanter, comme de la vantardise. Non, le parquet est sur un terrain qui lui est dévolu. Ce n'est pas un intrus. Il connaît le texte avant d'être sur le terrain. Donc, de cesser à porter des jugements sur des choses sans vraiment connaître au fond. Il est magistrat, il est assermenté. C'est difficile pour un magistrat assermenté d'atteindre à un domaine qui n'est pas de sa compétence. Automatiquement, ces questions se règlent rapidement. Quand vous êtes sur un terrain qui n'est pas de votre compétence, mais on vous alerte. Si vous voyez quelqu'un, il est en train de faire, il persiste, mais demandez-vous. Ou bien trouvez quelqu'un qui peut vous donner une explication claire. Que de porter un regard renversé à des institutions de la République. Je trouve que ces critiques caustiques, c'est des atteintes à nos institutions de la République. Pourtant, tout ce que ces acteurs font, ce n'est pas pour eux. Ils font pour défendre les intérêts de la nation. Donc si nous nous, nous mettons dans une peau de critiques caustiques en les portant un regard, je ne sais pas comment je vais qualifier, ce n'est pas bon. Si vous voyez quelqu'un sur un terrain nouveau, demandez-lui ou demandez quelqu'un qui peut vous donner des détails. J'ai vu ça. Est-ce qu'il est habilité à le faire? Je veux comprendre. Mais comme le procureur de la République du tribunal de première instance de Cancan disait, en Guinée, chacun veut parler de tous les sujets. Or, chaque sujet est confié en tout cas à une catégorie de personnes. Les affaires de la justice, c'est les gens de la justice. Ou à défaut, c'est dans les facultés de droit. Les gens qui ont fait le droit. Pas droit sur ChatGPT ou IA. Non. Vous allez passer des fois à côté. La réalité commande le terrain. Alors, on doit se méfier de ces jugements à porte-à-faux. Je conseille encore pour une dernière fois les acteurs de développement de se conformer aux normes. Le parquet n'est pas créé contre quelqu'un. Le parquet est créé contre les délinquants. C'est-à-dire les gens qui ne veulent pas respecter les normes établies. Vous voulez faire une activité ? Mais venez par la voie normale. Déposez vos documents techniques. Les autorités vont analyser. Ils vont vous commander les choses à faire avant de vous donner une autorisation qui serait renouvelable sur la base des rapports que vous les avez rendus. Très simple. Vous venez, vous déposez, ils vont faire l'étude, ils vont commanditer une étude d'impact environnemental et social pour vous permettre de mieux travailler très longtemps en cohérence avec la communauté sans, en tout cas, de soucis. Mais si vous voulez passer, vous voulez contourner la voie normale, vous allez faire des dégâts que vous ne pouvez pas réparer. Imaginez, à Mandiana l'autre fois, il y avait combien de dragues qui étaient dans le cours, dans le lit du cours d'eau. Mais ceux-ci n'ont montré aucun document les permettant de réparer les dégâts. Ben, c'est quoi ça? Donc, d'arrêter les choses pareilles. Nous voulons vivre longtemps, mais on ne peut pas vivre longtemps en suivant ces arts de choses. Non, parce que les techniques prouvent que en faisant des choses de façon incontrôlée, on va atteindre à notre vie, notre propre vie.
3: Imaginez quand on met des cyanures dans un cours d'eau. Qui connaît où ça va se limiter? La chaîne alimentaire dans l'eau, les animaux aquatiques, les espèces aquatiques vont manger. Et nous aussi, on mange ça. Ça veut dire qu'on va se tuer nous-mêmes. C'est pourquoi c'est interdit. Et les besoins vitaux qui sont liés à l'eau aussi. Voilà, en quelque sorte, j'appelle à une prise de conscience collective. Ce n'est pas qu'au niveau des acteurs. Je viens de dire la part de ce que le ministère doit faire en termes de réforme pour rapprocher un peu une section spécialisée pour les questions de l'environnement. Et cela aura, en tout cas, ça pourra donner l'occasion de la révision de la loi sur l'organisation judiciaire qui date depuis 2015. Donc voilà ce que je pourrais dire à ce niveau.
0: Il ne me reste qu'à vous dire merci beaucoup, M. Gakité.
3: Merci à vos millions d'auditeurs.
0: Aimables auditeurs de la 93.5, ainsi prend fin cette émission. À toutes et à tous, merci de l'avoir suivi via la 93.5 et le www.solfmguinée.net. Ici à l'animation, Amara Simbasila. On se dit à la semaine prochaine avec un autre invité. Au revoir.
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0: 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Il est 21h.
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0: 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Il est 21h30.
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2: Madame, messieurs, vous faites bien de vous connecter sur la 93.5 et le www.soleilfmguinée.net pour vous informer. Bonsoir et bienvenue les titres du journal. Dans sa dernière décision, la Cour de justice de la CEDEAO a ordonné l'État guinéen de libérer l'opposant Aliou Ba, président du BL. C'est ce qu'a rappelé un activiste de la société civile dans une lettre ouverte au président Mamadi Doumbouya. Abdourahmane Belaba estime que cela pourrait contribuer à apaiser le climat sociopolitique en Guinée. Le 26 juin de chaque année correspond à la Journée internationale contre l'abus et le trafic illicite de drogue. Pour marquer la journée, ce vendredi, une cérémonie a eu lieu à la Minière, au siège de l'Institut itinérant de formation et de prévention intégrée contre la drogue et autres conduites addictives. Dans un tour d'horizon de l'actualité africaine et internationale, vous aurez les échos de ce qui prévaut au Burkina Faso, en République démocratique du Congo, en Tunisie, aux États-Unis et en Corée du Sud sous forme de brève. Voilà pour les titres. Je vous retrouve dans un très court instant pour le détail avec une mise en onde signée Aboubacar Lula. Excellente écoute à tous.
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2: Une fois de plus, bonsoir. Abdourahmane Belaba invite le président de la République à faire appliquer la dernière décision de la Cour de justice de la CEDEAO ordonnant à l'État guinéen de libérer l'opposant Aliou Ba. Dans une lettre ouverte adressée au général Mamadi Doumbouya, l'activiste estime que cela pourrait même contribuer à apaiser le climat sociopolitique actuel dans le pays. On l'écoute.
3: Après la décision de la Cour de justice de la CEDEAO, j'ai pris la responsabilité d'alerter le président afin qu'il puisse user de son pouvoir pour que cette décision puisse être appliquée. Parce qu'il faut le dire, nous savons en Afrique que beaucoup de décisions, surtout quand ça vient des instances régionales, sous-régionales, internationales, il faut une volonté étatique, particulièrement du président, pour que cette décision puisse être appliquée. Donc, je vois d'un mauvais œil qu'une décision sous-régionale nous impose quelque chose qui est de droit, quelque chose de factuel. Ça veut dire que ça remet même en cause l'état de notre justice. Donc, je pense qu'aujourd'hui, c'est une occasion à saisir aussi pour désamorcer la situation sociopolitique. Donc, nous sommes un peu face à une nouvelle donne. Donc, nous, les élections sont derrière nous. Je pense qu'il faut profiter de cela pour désamorcer la situation sociopolitique. Et c'est ce que j'indique au niveau de ma lettre ouverte.
2: Oui, un des responsables du parti Mouvement démocratique libéral, modèle dont Aliou Ba est président, avait récemment réitéré qu'il n'y aura pas de démarche extrajudiciaire pour la libération de l'opposant. Belaba affirme que sa démarche s'inscrit dans cette dynamique puisqu'une décision judiciaire est annoncée par la Cour de justice de la CEDEAO. On écoute à nouveau Abdourahmane Belaba au micro de Babanou Timbo Camara.
3: L'adversité, voilà, ou bien les divergences ne doivent pas être perçues comme quelque chose d'éternel. Donc il faut, peu importe les divergences, à un moment donné, être capable de dialoguer, de discuter pour trouver des voies et moyens pour le développement socio-économique. Je ne pense pas que je suis en déphasage avec la décision du modèle, parce que, comme je le dis, c'est suite, donc tout part de là-bas. Donc c'est une décision de justice qu'il faut faire appliquer. Je ne dédie pas au niveau de ma lettre une grâce ou quoi que ce soit. Je demande tout simplement de saisir cette opportunité de cette décision de la Cour de justice afin de faciliter l'application de cette décision.
2: En mission de contrôle dans le district de Diessé, relevant de la préfecture de Cancan, le procureur général près la cour d'appel de Cancan a réaffirmé

0: Dr Tiano Ba est le directeur général de l'Institut itinérant de formation et de prévention intégrée contre la drogue et autres conduites addictives.
1: Sur le plan national, la prévalence de la consommation de la chicha est de 28,87%, suivi de l'alcool qui est de 15,67%. Il y a le protoxyde d'azote aussi, dont la prévalence est de 1,94%. La drogue couche, qui est une drogue mortelle, dont la prévalence est de 0,94%. La tranche d'âge de 15 à 18 ans.
0: Docteur Fayomba Mara, spécialiste en santé mentale, reçoit souvent des patients de la drogue. Selon lui, s'il y a possibilité de traiter ces malades, leur suivi reste le véritable défi.
2: Dans la semaine, on peut recevoir au moins 5 patients. Sur 5 patients, nous avons la capacité de rétablir les 5 patients et de les suivre. Le problème, c'est au niveau du suivi, parce que les parents se découragent. Et parce que c'est un suivi qui peut s'élargir pour 3 mois à 4 mois, jusqu'à l'intégration socio-professionnelle. C'est ça la guérison.
0: Le président de Génération Sans Tabac demande aux autorités de changer d'approche dans la lutte contre ce fléau. Ibrahima Sori Sissi.
3: Quand on augmente la taxe sur les produits du tabac, forcément, l'économie du pays va se porter mieux. Je demande au gouvernement guinéen de continuer aussi à contrôler les frontières pour lutter contre la contrebande des marques de cigarettes. Parce qu'un objet ou une marchandise qui rentre en fraude, elle coûte moins cher. Quand ça coûte moins cher, tout le monde va consommer.
0: Pour les célébrations à venir, le directeur général de l'Institut souhaite que les stupéfiants saisis tout au long de l'année soient incinérés. Aussi et surtout, la mise en place d'un comité interministériel de lutte contre la drogue.
4: Sans transition, la clôture de la 19e Assemblée générale ordinaire de la Fédération guinéenne de football qui s'est tenue ce vendredi dans un réceptif au tiroir de la capitale. Les acteurs du football guinéen ont adopté plusieurs résolutions majeures. Thierno Abdoulaye Ba, membre du comité exécutif de la FEGIFOOT, revient sur les principales résolutions issues de ces travaux.
5: On a demandé au président de la Fédération guinéenne de football de retirer la plainte au tribunal que nous avions des structures au niveau de la Fédération guinéenne de football qui gèrent des problèmes, quand il y a des petits problèmes entre des responsables de clubs ou des membres de la Fédération guinéenne de football. Donc le président sur place a décidé et a promis que dans les 2 jours à venir, il allait retirer cette plainte au tribunal. Le second point, il fallait aussi annuler la nomination des responsables des districts de football. Donc cela aussi a été accepté par le bureau exécutif. Ils ont dit que dans les jours à venir aussi, ils allaient annuler la nomination de ces responsables des districts parce qu'il y a déjà des responsables qui sont élus à la base. Le troisième point consistait à voter l'état financier. Effectivement, il y a eu beaucoup de couacs. On avait aussi décidé de rejeter, mais le secrétaire général nous a fait comprendre que si l'état financier est rejeté, tant qu'il n'est pas adopté, la FIFA ne donnera aucun franc à la Fédération guinéenne de football.
4: Le directeur national adjoint des sports, représentant le ministre de la Jeunesse et des Sports à cette rencontre, a salué l'engagement des acteurs du football national. Mamadou Aliou Bari les a exhortés au respect des textes et des lois régissant le football. On l'écoute au micro d'Alassane Condé.
6: Nous sommes particulièrement, je dirais, heureux de savoir que cet agenda a été respecté. Parce que ce qui est prévu dans les statuts, si cela est respecté, il va de soi que l'on se réjouit au fond. Et quand on s'écarte des textes, qu'on a des problèmes. Et donc, tenir une assemblée, les uns et les autres diront que c'est quelque chose de normal. Oui, nous aussi. Nous disons aussi que c'est normal, mais le fait de respecter cette normalité, c'est aussi quelque chose à saluer. Et que l'État, à travers le ministère des Sports, se tient particulièrement disponible et disposé à pouvoir accompagner, je dirais, tout ce qui permettrait de réorganiser le football guinéen,
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0: intérêts du Faso, d'ambitions néocoloniales et de soutenir activement des réseaux subversifs et terroristes. La République démocratique du Congo a saisi la Cour internationale de justice ce vendredi 26 juin. Elle accuse le Rwanda de violer plusieurs conventions du droit international. Ce n'est pas la première fois que Kinshasa se tourne vers cette Cour, la plus haute instance judiciaire de l'ONU. Elle est chargée de régler les différends entre États dans une autre affaire intentée contre l'Ouganda pour son occupation de l'Est de la RDC à la fin des années 90. Le Congo-Kinshasa l'avait emporté et obtenu des réparations. Mais l'affaire contre le Rwanda s'annonce plus compliquée. En Tunisie, à l'occasion de la Journée mondiale de lutte contre la torture, l'Organisation mondiale de lutte contre la torture et son programme SANAD en Tunisie ont sorti un rapport sur l'augmentation des morts suspectes en détention dans le pays. Le rapport met en évidence 36 cas entre 2013 et 2026 dont les familles attendent encore justice plus de 10 ans après. Dans l'actualité internationale, le secrétaire d'État américain Marco Rubio a annoncé un accord cadre entre Israël et le Liban à l'issue des pourparlers à Washington ce 26 juin. Le plan d'évacuation du détroit d'Ormuz a été suspendu jeudi après une attaque contre un navire. Une violation stupide du cessez-le-feu par l'Iran a qualifié Donald Trump. La Cour suprême américaine a accordé hier jeudi 25 juin un succès à l'administration Trump et autorisé celle-ci à révoquer le TPS. Il s'agit du statut de protection temporaire qui permettrait à plus de 350 000 ressortissants d'Haïti de résider légalement sur le sol américain. Ces derniers sont désormais à la merci de la police de l'immigration qui peut les renvoyer en Haïti à tout moment. Enfin, la Corée du Sud a dévoilé ce vendredi 26 juin un plan visant à acquérir 20 000 drones militaires pour parer aux menaces nord-coréennes. Elle dit s'appuyer sur les enseignements tirés des guerres en Ukraine et au Proche-Orient. Il s'agirait notamment de drones de reconnaissance à courte portée et de petits drones d'attaque appelés munitions rôdeuses. L'armée travaillera en outre au développement d'essaims de drones pilotés par intelligence artificielle. Mesdames, Messieurs, c'est tout pour cette édition d'information. Merci à tous de l'avoir suivi sur Soleil FM 93.5 et le www.soleilfmguinée.net. Merci à Aboubacar Youla qui a assuré la mise en onde et bonne suite de programme en notre compagnie.
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2: Que le week-end commence. Et cette fois, je voudrais le faire en Interland. Sauf que ce que j'entends ne rassure pas. On me conseille de m'assurer que l'or noir est suffisamment disponible là-bas avant de prendre la route. Alors, dans ma quête d'informations, je me suis amusé à confronter ce qu'on me rapporte avec les déclarations de certains spécialistes qui affirment qu'il n'y a pas de crise. Il n'y a pas de crise alors que des responsables de la chaîne d'approvisionnement enchaînent les réunions interminables sans solution. Il n'y a pas de pénurie de carburant alors que, par exemple, dans le Mandembéré, le litre est en passe d'être vendu à 15 000 francs guinéens à la pompe, si ce n'est déjà le cas, tandis que sur le marché parallèle, communément appelé marché noir, il se négocie entre 25 000 et 30 000 francs guinéens, mais là encore, il faut être assez chanceux pour l'avoir. Là-bas, loin du port et des bateaux amarrés, chacun impose son prix, et souvent en fonction de son humeur, du visage qui se présente à lui. Les conséquences se font immédiatement sentir sur le transport urbain et rural qui paye le prix fort, notamment les mototaxis qui commencent à se faire rares. Justement, quand Conakry dit qu'il n'y a pas de crise, c'est peut-être qu'il ne parle que de lui-même et de ses environs. Parce qu'ailleurs, la situation est bien réelle. Et cela dure depuis des semaines. La présence de quelques citernes sur les routes ne suffit pas à la faire disparaître. La crise, c'est la non-disponibilité du produit. C'est une mauvaise distribution. C'est aussi le trafic alimenté par des intermédiaires. Cela peut être également l'absence d'un dépôt de carburant depuis plus de 2 ans. Et à force de définir la crise uniquement depuis la capitale, on finit par ne plus voir ce que vivent les régions. Alors ce déplacement, je le fais ou je le reporte?
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Il est 22h. 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

0: 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Il est 0h.
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